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Et je vais apporter aussi le bel illicite. Voilà, lorsque tu vas entendre. Adi yala, la la, yale yala, la la. C'est bel illicite. Tandis que le bel le nord, c'est. C'est autre chose. Et là, ces gens-là, ils ont apporté ça. Ils sont arrivés ici. Mais ben, c'était dans le noir. Ce sont des gens qui étaient dans le noir. Il n'y avait pas de lumière. Il y avait pas, ce sont des gens qui étaient costauds qui venaient habiter ici. Et nous, bon, il y a tellement de choses à dire, mais je ne vais pas dire tout. Bon, on est né dans cette situation-là. Toujours la résistance, toujours se battre pour avoir quelque chose. Toujours on est des voyous, on n'est pas un exemple, etc.

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1: Seigneur, Seigneur. Office du tourisme, bonjour. Bonjour, madame. Comment? Mais non, il n'est pas encore arrivé. C'est pourquoi, hein? Comment? Mais non. Je vais vous avoir un message à laisser. Je lui dirai, d'accord. Au revoir, madame, au revoir. Pourquoi le train meurt des mounes, mon Dieu?
2: Good morning, sis.
1: Comment?
2: Good morning. It is a tourism office.
1: En toute manière, puisqu'on aura pensé que ma banane n'a rien gaffé.
2: The tourism office? Oh.
1: Allô, Carole, c'est moi. Tu es où, là? Hein?
2: For the French.
1: Tu es au troisième.
2: Exactly.
1: Je suis là, tu me vois.
2: For c'est the moi. French.
1: Laisse-moi te dire.
2: Okay.
1: Tu es là, poète, on peut ouvrir.
2: Tourism office.
1: La manière mon vache conca s'exa entré à WY. Les gens n'attendent même pas qu'on ouvre. Non, mais ça m'agace tellement. Mon cas chiffonne ça dans un petit moment. Ouais,
2: please,
1: je te laisse.
2: Mrs.
1: D'accord, à tout à l'heure, ouais.
2: Mrs. I would like. Mrs. Please. Good morning.
1: Bonjour.
2: I would like to rent a car.
1: Comment?
2: To rent a car.
1: Mais pour les cas, c'est pas ici, c'est la quoi mission, madame? Ah là là, mon Dieu. Les gens sont embêtants, hein.
2: You speak English?
1: Madame, on ne vend pas de sandwich ici, c'est. Ah là là là là là là.
2: I would like to visit Martinique, whole Martinique.
1: Ma fille, roulez Martinique tout partout.
2: Whole Martinique. Saint-Pierre, Macuba. Lorraine.
1: Mais on y est en quatre lamons. Ben allez, madame, on ouvre à 8h30, il est 8h20.
2: Please, missis.
1: On n'utilise pas de please que de l'océdor. Alors arrête, hein. Bon. Bonjour, tout à l'heure.
2: I want a car. I would like to drive a
1: Je
2: car.
1: Je te dis que pour les cars, c'est la quoi mission?
2: A car. OK?
1: Un car?
2: A car for me. My big family, husband, uncle, and children.
1: Qui ça?
2: Four children.
1: Vous êtes venu en délégation ici?
2: No delegation. My big family and me.
1: Parce qu'on répète toute famille ici, hein? Yeah?
2: Yes, family, yes.
1: Ma fille, excusez-moi un petit moment, parce que ma gars senti ça qu'elle finit, mais...
2: What, woyoyoy?
1: Carole, mais Carole, tu as décroché, c'est moi, réponds. C'est moi, pourquoi tu décroches, tu parles pas, ma fille? Laisse-moi te dire, tu aurais un petit peu de Jacobin là-haut? Je sens que ma tension monte, ma fille. Là, il y a un bagaille, qu'à parler, ben moi, pas qu'à comprendre, en patate. Tu parles quoi, hein? Attends, je vais lui demander. Madame, quelle langue?
3: La langue. Quelle langue tu parles?
2: English.
1: On n'est pas dans la merde du
2: you
1: tout.
2: You don't understand?
1: Ma fille, elle n'a pas l'English. Tu parles pagnol seulement. Je ne suis pas dans la merde du
2: I
1: tout.
2: I have a dictionary.
1: Quoi? Ma fille ou malade, si ça prend, mais puis même quand il dégage ça.
2: Prends une minute, dégage.
1: Oui.
2: Prends un dégage.

0: t'inquiète pas, je m'en occupe.
1: Ma oh non, Grigri, mais...
0: Ma doux, ma Grigri, à plus tard.
1: I don't understand. Missis, please.
0: Mais ça, c'est aussi d'or, on va comprendre, hein?
1: Missis, I would like a car. To drive a car. To visit Royal Martinique, please.
2: Allô, monsieur Edouard, c'est Irène, l'office du tourisme. Tu veux faire une petite course pour moi? Mm-hmm. Non, mais pas qu'à comprendre ce qu'a dit moi. Non, non, non, non, tu n'as qu'à venir, tu vas lui demander toi-même. Ouais, d'accord, je t'attends. Dans un petit moment, tu auras un taxi.
1: Wait a minute. Look at me.
0: Ma doua, dans un petit moment,
1: look at me, look at me.
2: C'est ma fille, maman, doua, c'est ma fille. Rien voler en
1: l'air. My car, my big car, for me and my family, ok? Ok. To drive.
0: Ma fille, c'est pas bail, tu vas au poupée, frotter, corps, ou bail.
1: Ah,
0: mon Dieu, mais mon Dieu.
1: I will not rent a car.
0: Ma
1: okay?
0: fille.
1: Ok? Yes?
0: Non, non, il y a des gens qui jouent, puis la vie, oui, madame. Alors, madame, vous sortez là, vous sortez là, vous passez en l'air dedans, vous m'avez écrasé, moi. Moi? Ay, mon Dieu, madame. Ou on monte à bord car là, quand il monte à bord taxi, M. Georges là. Imaginez que mon cas monte à bord taxi là. Mon cas prend la clé. Mon cas mette un petit tour. Mon cas tourne. Ciao. Waouh. Waouh. Waouh. Waouh. Waouh. Waouh. Waouh. Waouh. Waouh. Et puis ma fille, ouais, tout cas on l'a au télé, hein? C'est taxi, mon cas il passe en l'aura prise. Alors, tchèbe, oh! Là, mon cas défoncé.

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1: Gynécologie, bonjour.
2: Excuse-moi de te demander pardon, ma petite dame. C'est bien c'est toi qu'on fait la gynécologique.
1: Oui.
2: Laisse-moi te dire, c'est une petite renseignement, moi, si vous voudrez, ou ben moi.
1: Oui.
2: Je préfère parler à une dame parce que tu vas comprendre, c'est ce que je te dis. Il est stérile que le médecin a mis pour moi.
1: Mm-hmm.
2: Mais ça a gêné, moi. Mais moi, pas quand tu peux dire ça, puisque ça ne me dérangeait pas.
1: Pardon?
2: Ça ne me dérangeait pas, moi, pas quand tu peux dire ça, puisque Daniel Ismouni, 25 ans. Mais ça fait longtemps dit ça. Mais c'est-à-dire que il s'est dit qu'il a commencé à descendre.
1: Mais le stérilet, il faut le changer tous les 4 ans.
2: Mais je t'ai dit dernière fois, m'a metté ça. Mais il longtemps dit ça, chérie, moi.
1: Mais fallait le changer?
2: Mais je savais pas, médecin, a pas dit moi rien.
1: Mais ça fait combien de temps maintenant, alors?
2: Je t'ai dit mon dernier enfant a 25 ans.
1: Aïe, aïe, aïe. C'est pas vrai.
2: Alors c'est là, ça fait. Mais il a fait ça, fait. Moi, il a fait ça. Moi, mais comme prospère, mon mari, hein.
1: Mm-hmm.
2: Il me dit, il s'est dit, il a mon nom dedans, moi.
1: Mm-hmm.
2: Alors, moi, dit, ma pas ça, peut-être c'était ça à l'époque, docteur, t'es metté pas moi.
1: Mm-hmm.
2: Mais quand la cap, pendant fait ma pas ça, ma chérie, je suis dans l'affolement total.
1: Mm-hmm.
2: C'est ce que tu peux me dire, qu'est-ce qu'il faut que je fasse?
1: Mais il faut voir le gynécologue pour qu'il l'enlève.
2: Mais gynécologue, ou ça, comment c'est ce que tu peux me dire ça? Moi, même ma pas, je suis diabolisé, chérie, moi, donne-moi une petite solution maintenant. C'est ce que toi, même pas ça, mais.
1: Et vous n'avez pas de gynécologue?
2: Mais moi, pas de gynécologue, puisque c'est le docteur Petit qui me soigne, mais j'ai la retraite longtemps, puisque je suis de fond cacao, mais on est rouge.
1: Ah, ouais.
2: Ah, mais je sais pas ce qu'il faut que j'ai fait.
1: Eh bien, il faut voir. Je vais vous donner le nom de gynécologue.
2: Mais moi, je ne peux pas descendre en ville, hein, chérie, mais il ne peut pas venir me voir.
1: Ah non, il ne se déplace pas, hein.
2: Mais parce que c'est-à-dire que j'ai pas beaucoup de passages. Le mari, moi, pas déjà qu'à conduire encore.
1: Uh-huh.
2: Et je suis une dame âgée, déjà, c'est à mon âge.
1: Uh-huh.
2: Il peut pas faire un effort, bah, moi, faire un
1: Ah non, il va pas monter, hein, non. Il faut venir au cabinet, hein.
2: Au cabinet, c'est-à-dire, comment Et il faut venir te voir, alors.
1: Oui.
2: Mais vous-même, uh-huh. Toi-même, tu es une dame.
1: Uh-huh.
2: Qu'est-ce qui peut me toi-même, qu'est-ce que tu me donnes comme un petit conseil pour jeudi à seulement? Et puis après, moi, quand vous avez fait rendez-vous, hein, mais jeudi à, c'est ce qu'il faut que je fasse.
1: Non, mais aujourd'hui, il n'y a rien à faire d'autre que de l'enlever. Hein. Il faut l'enlever.
2: Mais comment ça, m'a attiré l'œil?
1: Non, pas où? C'est le médecin seulement qui peut faire ça.
2: Mais
1: donc, il ne faut pas attendre, hein.
2: Ma passe, ça vient, c'est dit, toute matrice qui a descendu, toute fondation, moi, bouleversée, vraiment. Ma pas quoi, docteur, t'es pour mettre ça, bah, moi, c'est plus diabolisme, qu'à bah, moi, ma petite chérie. À l'âge, moi, mon bac a fait des machins. Encore, moi, c'est pas à l'âge, moi, t'es qu'à tomber. Ah, c'est, t'es qu'à péter, moi, ça quand même.
1: Mais c'est ça.
2: Moi, t'es qu'à j'attirer ça, ni longtemps. Ah, mon Dieu, regardez-moi ça, moi, j'ai énervé.
1: Non, mais là, il faut l'enlever, hein.
2: Ma grand-mère, quand il dit prospérer, on laisse et puis tirer tout bonnement. Mais c'est ça qu'il faut que je fasse. Qu'est-ce que tu me dis là?
1: Mais non, il faut pas. C'est un médecin qui doit enlever. Hein.
2: Ma petite chérie, j'ai appris, mais faut pas oublier, mais on contrarie. Et ça qu'a contrarié, moi.
1: Uh-huh.
2: Ma grand-mère, il dit prospérer, on y retire les codes là et tout simplement. Et quand il fait qu'on sac bois, tu sais comment on fait. Ma grand-mère, il retire ça, mon cher. Et puis non, nous pas qu'à parler de ça encore.
1: Il faut voir un médecin. Si c'est possible aujourd'hui, il faut voir un médecin. Aujourd'hui ou demain?
2: Eh bien, mon cas, oui, ou qu'a dit qu'elle fait ça, ben moi.
1: Mais si.
2: Parce que c'est pas tout docteur qui pourrait fondation. Moi, chérie, moi, j'ai mon docteur. Mais il est à la retraite. Mais c'est monsieur qui n'est l'habitude de la fondation. Moi, pas qu'elle laisse n'importe qui me jouer dans ça quand même.
1: Mais oui, mais il faudra bien quand même, il faut changer. S'il est à la retraite, il faut prendre un autre médecin de toute façon.
2: Mais parce qu'elle m'a pas jamais qu'à tomber malade, je me soigne moi-même avec les petites plantes.
1: Ah oui, d'accord.
2: Ma
1: non, mais là, il faut voir un médecin. Hein? Il faut voir aujourd'hui ou demain.
2: Ma qu'à essayer de garder ce que tu me dis là.
1: Voilà.
2: Mais si ça a diabolisé, moi, ma qu'à n'y retenir ça tout bonnement. Attendez, laisse-moi attendez. Je suis madame Lali Dontin. De fond cacao, mais on est rouge.
1: Uh-huh.
2: Mais ça fait stérile, moi, pas ni ça. L'âge, moi, chérie, moi. Parce qu'à mon âge, on a fini de faire ce genre de choses-là. Je suis dans la priorité.
1: Dans la
2: priorité, ma caprédier. Je te souhaite
1: une bonne blague, hein?
2: Eh bien, je te souhaite une bonne petite journée.
1: Oui, merci.
2: Toi aussi, parallèlement, de même aussi.
1: OK,
2: bonjour. Bonjour, toi aussi.

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0: de sa présence à cette réunion de la Confédération nationale du logement, où, une fois de plus, nous sommes là pour dénoncer et mettre au grand jour un problème récurrent de logement insalubre et de promiscuité malsaine. Comme ça, tu peux voir, moi, j'ai un pile de dossiers sur mon bureau, qu'il est tellement haut que bientôt sera plus haut que l'immeuble du bailleur social qui râle à zot derrière. Alors, on a un micro et chacun il pourra prendre la parole à tour de rôle et surtout, nous évite de causer tout le monde en même temps. Alors, nous va commencer par le monsieur là, là devant, là. Que les nouveaux, c'est ça?
1: Oui, c'est moi. Excusez, je m'y tape sur le micro parce que je m'y entends pas bien, lui, hein? C'est ça. Ah, excusez, mais monsieur, mon micro, là, il y a une seule odeur. Hein? Ah, c'est moi, parce que je m'entraîne mon fromage au colement et c'est parce que quand il fait des grandes réunions comme ça, vous connaissez, moi, on a toujours besoin de manger une affaire parce que mon vent est très gargouillant dedans. Il est un peu comme les canalisations de mon lui-même, tu vois? Voilà. Bon, alors, excusez-moi, monsieur, mais je me présente à moi, hein, mais voilà, rapidement, deux, trois affaires pour Diao. En fait, si moi, je suis là, c'est parce que je veux parler du logement social à La Réunion. Parce que je vis dans un logement insalubre, et ce soir, je profite qu'on a cette grande réunion ici, pour parler de moi. Alors, moi, j'habite une maison en bonne mer. Et on a plus de 40 ans, lui, hein? Plus de 40 ans, on habite cette maison. Et le cyclone la déplace ma maison. Là, tiens, ma maison, c'est André, l'envoi Saint-Benoît. Et du coup, les impôts, vous payez moins de taxes d'habitation. Parce qu'ils calculent, on a des cases. Alors que non, on a beau expliquer l'inspecteur des impôts. Il dit, non, ma point des cases, c'est le cyclone, là, tiens, ma case Saint-André, la dépose Saint-Benoît. Et je veux pas entendre raison, rien. Moi, tu as merdé, exode. Heureusement, on a trouvé un âme charitable à arranger mon papier parce que je suis là pour un piston 2022, on est baisé ici à Réunion. Mais dis-moi, hein, franchement, là, ben, du coup, on a été transporté, enfin, là, dans ma petite maison, un appartement. On ne regarde pas quoi il ressemble, mais les murs gris, hein. Grâce à M. Défunt le maire, ça, c'était un bon bouc, ça. Hein. Franchement, quand il s'est fait élection, là, il n'y avait pas besoin de faire porte à porte avec nous, monsieur. Ah non, il n'avait 6 voix garanties. Garantie, la case, toutes mes mamans étaient éduquées comme ça. Si je t'y vote, c'est pour monsieur le maire. Et personne d'autre. Voilà. Donc, ce soir, moi, est là pour évoquer, mais connaît, mon cas n'est pas le plus grave, le plus désespéré. Mais moi, est là pour évoquer un peu, mon fond de cœur par rapport au logement insalubre, parce que m'y connaît qu'il y en a 100 000 logements insalubres, La Réunion. Donc, m'y assise un petit peu pour expliquer à d'autres un peu ce que c'est mon destin. Alors. Voilà, alors, me disait donc, moi, j'habite vraiment dans un petit immeuble, tu vois, un immeuble, mais un peu bizarre, hein, voilà. Et moi, j'ai fait tout ce qu'il fallait avec le bailleur social, moi, j'ai porté plainte, moi, j'ai écrit, moi, j'ai fait des mailles. Des mailles, j'ai dit, moi, j'ai fait des mailles, c'est moderne. Moi, j'ai téléphoné madame Maud avec le courrier recommandé avec accusé de réception. Moi, j'ai fait tout. Bailleur social, oreilles cochon dans ma mie de poids. Oreilles cochon. Rien que ce matin, hier matin. Quand la connu, nous, ça fait notre grande assemblée générale avec vous, monsieur. Là, on voit, il y a un petit expert. Mais si vous verrez la tête, l'expert. C'est son moment, on aurait dû faire expertise à aller à l'échographie. Un petit bougre champagne, merde. Il arrive quand il suit la porte. Bonjour, monsieur, je viens pour l'inspection. Vous avez soumis un dossier, voilà, au bailleur social. Qu'est-ce qui se passe? Il dit, mais c'est par rapport à mon salle de bain. Entre. Il rentre dans la salle de bain. Et à un moment donné, il vous regarde dans la salle de bain, il dit comme ça, « Excusez-moi, mais votre bidet, il est bien bas, hein ?» Il dit, « Non, c'est un bidet, c'est pas un lavabo. » Il dit, « Moi, mon lavabo, il est bien bas. » Il dit, « Non, monsieur, c'est un bidet. » Mais visiblement, il était connu pas, il était un bidet. Il est trop jeune, il n'a jamais vu ça, lui. Ben, un bidet, il était connu pas. Il dit, « Mais un bidet, c'est que le bon madame, il en serve, hein ?» Vous faites votre toilette. Non, mais tant longtemps, comme là, il fait debout, ça. Mais longtemps, t'es fait assise, quatre pattes, ben, comme si t'es mon moto, mais c'est un bac de l'eau.

Mais l'homme était... Oui, madame, on l'explique, allez. Il dit, ben, les femmes, il y a de six remplis de l'eau, et puis après, il y a un peu de batte de l'eau comme ça. Il y a batte de l'eau. Et puis, ça remet les plis grands, il rame. Les femmes, ben, pareil, ben, femelle, canard, ben, il y a un de l'eau, il y a tout à terre comme ça, et puis, quand la finit, tu en as plus de l'eau dedans. Moi, tellement la batte de l'eau, moi. Enfin, mais que n'est pas si les propres, hein, mais franchement... Mais explique, elle ne comprend pas. Elle ne comprend pas. C'est quoi? Mais dit, maintenant, il fait ça pour lave. Après, il prend un mot d'oreille, vous voyez. Mais il dit, ben, c'est, les femmes font des ablutions. Ah, moi, aussi, il fait mon intéressant. On a fait un petit expert d'oreille, lui. Des mais même ça, le mot d'oreille, il ne te connaît pas. Comme il dit, elle fait des ablutions, là, il ne te connaît pas. À un moment donné, il n'y a vraiment. Il me dit, monsieur, maintenant, il y a 6 sur le bidet pour laver sa chuchu. Et ça y a compris. 3 mois, l'île et la Réunion, ça les connaît. Ah oui. Les ablutions, il y avait un conjoint, ne les connaît pas. Les ablutions, ne les connaît pas. Mais ça, là, oui. Ah, il a bien retenu. Oh, on a fait rire à moi avec les autres bandes experts. Et on les voyait. Non, mais nous vivons des situations, elles sont vraiment bizarres. Mais dans mon immeuble, vous voyez, mon appartement, par exemple, monsieur me raconte à mon appartement, comment il est. Mais c'est un appartement, les tout petits, toutes les trois, le mieux, les minces, comme mon voisin, il pile piment dans son cas, c'est mon gifleur. Oui, tellement le mieux, les pains, les failles, vous voyez. Il est comme un, mon appartement, il est comme un zol avec mon séparation, tu vois. Ben, les petites affaires, vous verrez la case, l'escalier, quoi, c'est ressemble, les déplorables. Un abonnés, il vient, il fume, il m'envoie la bière, il met la musique, il fait tout autre caloubadiat, et là, il est infernal. Vous connaissez, maintenant, il fume tellement, le pauvre concierge, il est obligé de jeter les pommes. Il a jeté les pommes parce que là, il est en service à dictologie. Tu vois? Parce que, il fume trop, et puis la fumée te rentre dans son appartement, mais il est aussi lié mettre les feux, hein. Ouais. Ben, il fait pitié, pauvre diable. Et moi aussi, je vais arriver à moins ça. Mais c'est d'appeler ça les dégâts collatéraux, tu vois. Ah, moi aussi, arrive à moins ça, et je me suis fait commission, maintenant, t'es fini de fumer dans ta ferme, et moi, la rentrée, ah, moi, la râle des temps, comme ça, hein, sans faire exprès, ah, mon Dieu. Maintenant, la dit la fille à moi, remonte l'escalier en marche arrière, en chantant les morceaux de Maître Gims. Comme ça, Bella, Bella, il fait ça mal. Dans nos livrées, vous verrez le local poubelle, monsieur. Le local poubelle est insupportable, il est rempli contre là, qualité contre là, il est belle comme un souris, l'ordinateur. Non, il n'est pas comme ça, il n'est pas comme un date, hein. Le gros sein, il sourit l'ordinateur, ça les fanait pas tout dans l'immeuble. Un jour, il rouvre mon placard un matin pour moi, prendre de chic pour mon café, il y aura des belles cancrelas comme ça. Il garde à ça, tu regardes à moi. Il garde à ça, tu continues à garder à moi avec le même jeu que la mienne, là. Comme ça, avec des lanternes à faire. Et bien, monsieur, m'a dit rien à faire. Moi, t'es obligé, excuse-moi. Mais t'es obligé, excuse-moi. Parce que j'étais menaçant, mais dis-le bon, les gars, mais referme doucement le placard, fais votre commission, te tâche mon bocal de chic, gagne la diabète, prends toujours la diabète si je tiens. Mais obligez qu'on se comme ça, concret là. Quel était le rat, monsieur? Vous ne pouvez pas payer pourquoi? Le rat plus gros qu'un lièvre, le gros cher comme ça. La Kéléré fait 1m50. 1m50, la Kéléré, il fait peur. C'est des monstres. Franchement, et il m'a dit, monsieur. Ou alors, un autre question là. Ça les fait des ans, il connaît exactement quel fil courant il faut couper, il faut manger, pour couper courant dans l'immeuble. Un qui de sa mère là. Alors, on va dire, en 2022, monsieur, le RAN n'a CAP électricité. Vous croyez vous avez une chose pareille? Ah, non, parlons, puis la moisissure, tout ça, des fois, il veut dire, là, avec cyclone Batsirai. T'as eu des moisissures, il peut pas. Tu en as beaucoup d'imagination et les infiltrations de la concrétisation, lui, hein. Ben, et que ça, comme il y a où nous, un voisin, monsieur. C'est pas payé pour moi. C'est un voisin insupportable. Il vient d'aménager. Nous, on entend tout son caloubadiat. Il rond, il fait des ondes, il cause pas, il met la musique, les affaires. Mais des vieux comme nous, monsieur, hein. Et encore, 10 piquants, il dit, oh, des fois, ils disputent, des fois, ils rient, des fois, ils mettent l'ambiance. 10 piquants, ils battent quand Louis donne pilon. Ah, mon Dieu.

n'est pas le poison de cuisine, moi, là, hein. Non, c'est pas la cuisine, là. Là, quand il bat calou d'un pilon, là. Ah, bon, tant d'affaires. Mais, Cali, oui, ça y bouge, nous serait mignon, attends, quand même, j'entends. Oui. Vas-y, en français. Vas-y, encore. Oh oui, encore. Et faut attention, tu formes créole, hein. Je suis mis croisé elle dans les couloirs, mais du coup, je suis bien créole, hein, tu la sens yable, tout ça, hein. Bonjour, vous voulez bien? Dites-moi, bien, monsieur. Oui, bien, mademoiselle. Et par contre, quand il donne le grain, là, maman, oh oui, vas-y. Des fois, il cause en anglais aussi, ouais, moi. Ouais. Ben, il entend, again. Mais il comprend pas. Mais il comprend pas. Parce que pourquoi, quand il fait ça, on dirait les voyages, lui, ouais. On a une autre langue. Ben, parce que moi, avant, on avait des coupes créoles à côté de moi, mais entendez aussi, mais t'es pas pareil. Bon, là, tu fais tout en créole. Et moi, j'entends le bouc, il dit, hein, tu aimes Canada. Maintenant, là, tu es Canada. Mais avec ça, mais il pèse toute sa boue, mais quand il faut ça, il tire. Non, il pèse toute la caca. Et tu aimes ça, caca. Hi, c'est mal. Mon frère, il dit, quand il entend les bêtes, il faut dire, allez tirer. Il dit, mais il veut pas. On va pas, le femme est content. Et ça sort, ces autres façons, les majeurs. Et des fois, le week-end, il fait venir encore des amis, lui, ouais, ben là, les pieds, un cheval, il claque, là, c'est un troupeau de cheval avec indigence. Monsieur, c'est très dur, très dur pour du monde comme nous. On a fini, fait la ménopause et l'andropause. Lise la quatrième dose, mais... n'est pas possible. N'est vraiment pas possible de rester dans cet immeuble-là. Trop de promiscuité, monsieur. Trop de promiscuité. Ça, l'immeuble, il pense un petit peu. On dirait la tour de Pise-Pays, oui, ouais. Et maman, il a censé, il monte de ça. L'ascenseur, il fonctionne une fois dans l'année. Et quand il fonctionne, maman, il pense à comme un téléphérique. Il rentre dedans, il monte de ça. Jusqu'à temps, il casse. Oui, voilà, c'est comme ça. Et mais il veut dire, oh, les habitants, parce que on a un lien fermier, monsieur. Il y a fait mes soins. Et bien, il m'était tenu de trahir. Parce qu'il y a 700 mètres dénivelé pour monter jusqu'à la hauteur de Fénor avec un lampe frontale, et puis la lumière dans l'immeuble, vous voyez. Ah non, c'est plus possible. Mais monsieur m'a dit, on a fait ce immeuble-là. Quand elle a construit ça au départ, là, t'es gars, il y a l'immeuble. Tout le monde te donne la main dans la rue. Il y en a un monde. Un, deux. Il y en a un monde, les malades. Non, mais là, il fait couvrir mon micro parce qu'il m'y cause trop. Les monde est malade, de monde y entourne, et maman, il connaît pas son leçon catéchiste, on invite au boss, il arrive, il fait aller l'enseignement catéchiste, ou il a besoin d'un peu de l'huile à l'effort. Où t'es gay? Ou quand il est sur la porte, il dit, ouais, un peu de l'huile, lui, ouais, un peu de riz, une affaire comme ça, on avait une espèce de vrai lien social dans l'immeuble, oui, ouais, où ça nous habitait. Là, puis maintenant, ah, non, c'est ça. Et fini ça, monsieur. Non, les trous, chacun pour son... Ouais, il est comme ça, voilà. Parce que longtemps, un bout qui sort de danser, il sort d'un chemin, il rentre, il tape son femme. Eh bien, nos voisins, nous tout entourent à lit, nous tapent à lit bien sûr. Et après, on appelle la police. Mais comment là, il vivait ça, monsieur, c'est fini, hein. Le bout qui sort, il tape son femme. Quand il a fini, il tape son femme. Il vient, tape à nous, monsieur. Monsieur, au secours.

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1: Bonjour les fans et fans, je suis Roland. Alors, décryptage de la locution du Tout-Puissant. Eh oui, le président de la République. Bon, non. Donc, ce que j'ai retenu dans ma grosse tête, c'est que, il nous a dit comme ça, vous avez élu, vous m'avez réélu. Donc, vous savez mon programme. Vous savez ça, mon décaille fait, que mon décaille réforme les autres et réformer la retraite. Vous savez ça, pas faire comme si vous ne savez pas. Donc, maintenant, j'ai réformé, c'est pas la fin de faire votre cacané en vue. Parce que c'était dans mon programme. Bon. Ce qui tombe, ma mission, rien n'est compliqué. Alors, le problème, ce n'est pas l'âge de départ à la retraite, hein, ouais. Ok? Mais c'est qu'à 50 ans, toute la peau, tout, ça va faire mal. Ou même à 20, tout, ça va faire mal. Tu comprends ce que je veux dire? Ce qui fait, il y a la reconversion. Vous comprenez? Alors, in fine, bon, alors, la solution, hein, in fine, ce qui veut dire, finalement, si attrapé toute résolution maçonne. Finalement, il y a donc ça que, sous tes maçons, ça aura fait qu'on est divini secrétaire. Ha! Oulala! C'est pas difficile. Bon, si par exemple, on peut bâtir bien encore, ou qu'on sortit, ou c'est boulanger. Tu fais de la boulangerie, chaland, là, tout ça, on dit mal d'eau, eh bien, ma chère, on finit ça, ou bien, mon fils, ou qu'on fait mettre nageur. La reconversion, ça crée beau badeau, qu'on nage, on va faire crawl, papillon, tout ça. Tout ça, d'eau, qu'on vient de lager ça, qu'on sait où c'est Tyson, eh bien, c'est fini. Le gars avait la solution. Vous avez voté pour lui, pas fait chier, il s'en s'est gagné, et puis peut-être transformé dans la zone. C'est le 949, c'est le 949, pas fait moins chier. Il vous l'a dit pendant 30 minutes. Bon, alors ce qu'il fait, je dis que nous sommes chanceux dans ce pays, très chanceux, ok? Parce que nous avons la CTM, ok? La CTM, ma bosse, parce que, oula, loup, nous parlons les autres. Il y a d'autres qui ne peuvent pas, mais il y a d'autres qui peuvent. Parce que je regarde, même les étrangers qui arrivent, pourquoi pas nous? Hein? Regardez la CTM, ils proposent un bagage, il y a des gens qui profitent de ça. Hein? Mais oui, regardez, les Américains dans la Piranhas, ils profitent. Mais oui, chantez la Piranhas. Mais oui, des filles qui finissent à coucher, et puis ils font un trou de couche. Ils m'attendent contre les francs du Zemtier, hein. Mais c'est qu'ils lisent pub la 7e, là. 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Qu'est-ce qu'ils font? Ils ont une foutre entière maille de retour de couche. Ce qu'ils font, ils ont même, donc ils font même, ben là, ils ont le problème. Quand la rabbi est cabouchée là-haut, toute bagarre, on dit fou, t'es sur maille, attends-moi, nos pays vieillissent. On nous fait riche. Et puis, il fait capri, et puis, on rappelle au cash morning. Les chimilans signent son bon. 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Ouh là là! Bon, allez, bye bye, hein. On va entendre ce qu'il va dire bientôt. Au revoir, la famille. Bye bye. À la bientôt.

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0: Nous allons passer aux choses sérieuses. Nous avons constaté avec amertume, depuis tous ces derniers temps, les divorces tendent à devenir ostentatoires. Les femmes divorcent d'avec leur mari comme si c'était d'abandonner leur vieux soutien-gorge. Et les hommes divorcent d'avec leur femme comme si c'était d'abandonner leur vieille chaussette. Et c'est les enfants qui en souffrent. Au niveau de l'ONU, mon collègue Ben Ki-moon et moi avions essayé d'élaborer un certain nombre d'articles qui vont désormais régir la vie dans les foyers conjugaux. Il s'agit bien de 12 articles, dont 6 qui concernent la femme et 6 qui concernent l'homme. Si vous êtes d'accord, je vous en livre les teneurs. Si vous n'êtes pas d'accord, on ferme les portes et les fenêtres. Vous remboursez le temps et les places qui restent et vous restez définitivement ici. Vous êtes d'accord ou vous n'êtes pas d'accord? Voilà, comme on est en démocratie, si on est d'accord, tous ensemble, oui, oui, oui. Tous ensemble, tous ensemble. Tous ensemble, tous ensemble. Merci, c'est la voix de la majorité écrasante. Et c'était tout simplement pour savoir ceux qui sont pour et ceux qui ne sont pas contre. Mais comme la tradition veut qu'on commence toujours par la femme, c'est pas moi qui irai à l'encontre de cette tradition. Charte fondamentale des déclarations universelles des droits et devoirs de la femme dans le foyer conjugal. Article 1. Ce que femme désire, l'homme accompli. Merci les femmes. Je savais que vous étiez là. Les hommes ne sont pas tout à fait d'accord. Ils n'ont pas applaudi. Mais on s'en fout. Parce que là, c'est l'ONU. Et ça vient de là-bas. Voilà. Article 2. En dehors de la pression atmosphérique, la femme ne doit subir aucune autre pression. Merci les femmes. C'est sa chose. Elle est née avec. Elle doit en disposer à sa guise. Donner à qui elle veut, quand elle veut et où elle veut. Merci les femmes. Ouais. Parce que ça aussi c'est... Et ça vient de... Les hommes ne sont pas d'accord, mais on s'en... Merci. Article 3. Le mari, quant à lui, ne doit jamais, je dis bien au grand jamais, refuser de conjuguer la conjugaison conjugale. Quelles que soient les circonstances de cause, de lieu, de manière et de temps. Matin, midi et soir. Et le soir avec prorogation jusqu'au... Parce qu'il y en a qui font le malin de sauter certaines séances. S'ils sautent, ne serait-ce qu'une demi-séance, venez nous voir. On vous la complète profondément et correctement. Voilà. Merci beaucoup. Parce que là aussi, c'est... Ça vient de... Les hommes ne sont pas contents, mais on sent... Merci les femmes. Article 4. Le mari en sortant pour le boulot le matin, après avoir fait la vaisselle, il doit descendre avec lui tous les sacs de poubelle. Et une fois sorti pour le boulot, il ne doit pas faire demi-tour à la maison avant 19h30 pour permettre à madame d'entretenir les relations de bon voisinage avec les voisins, souvent gentils, après le mari. Merci beaucoup. Article 5. Ayant constaté que tous les hommes sont comme des melons, c'est-à-dire, pour tomber sur un bon, il faut en avoir tâté plusieurs. La femme doit disposer de cette large liberté d'aller tâter. Parce que ça, c'est... Ça vient de... Content ou pas content, on s'en... Article 6. Après avoir vérifié du fond en comble et sur les 6 points cardinaux, c'est-à-dire de l'est à l'ouest, du nord au sud et du haut en bas, que la fidélité, c'est le manque d'occasion. S'il lui manque cette fameuse occasion, la femme peut continuer à rester fidèle à son mari en attendant, bien sûr, cette occasion.
1: Merci beaucoup, mesdames.
0: Merci. Eh bien, comme, bien sûr, comme on a cité les articles des femmes, il faut bien qu'on en cite aussi ceux des hommes, parce que quand même... Parce que, convenez quand même avec moi, il faut être à deux pour faire n'importe quoi. Si la femme existe, c'est par rapport à l'homme. Si l'homme existe, c'est par rapport à la femme. Rien ne peut se décider qui ne soit conforme aux intérêts bien compris du couple. Charte fondamentale des déclarations universelles des droits et devoirs de l'homme dans le foyer conjugal. Article 1. Le mari a toujours raison. Merci. Encore. Merci. Je savais que vous étiez là. On est d'accord? Merci. Voilà. Très bien. Je sens qu'il y a des femmes qui hurlent, qui se lament. J'ai dit, ça, crier, tempêter, on s'en fout. Ça, c'est les femmes. Les femmes, c'est connu. C'est exactement comme le café. Au départ, ça excite. Après, ça énerve. Voilà. Très bien. Voilà. Taisez-vous. Voilà. Article, on s'en fout. Voilà. Parce que ça, c'est... Ça vient de... Merci. Article... Eh bien... Quelles que soient ses urgences, la femme ne saurait se rendre au bureau de son mari sans l'avoir prévenu 48 heures avant. Voilà. Très bien. De peur de gêner les audiences, taisez-vous. Eh, vous croyez où? Arrêtez de faire chier. Ça va. Article 3. Même s'il arrive par hasard que le mari fasse avec une autre femme, on s'en fout. Attends, j'ai dit. Et je vous préviens que vous êtes devant un fonctionnaire de l'ONU qui est en exercice de cette façon. Voilà. On s'en fout. On s'en fout. Voilà. Même s'il arrive par hasard que le mari fasse avec une autre femme ce que Bill Clinton et d'autres ont fait dernièrement avec certaines femmes. Et à la suite de cette découverte, la femme perd son contrôle au point de péter les plombs comme elle en a l'habitude de faire. Et devant cette situation honteuse, l'homme, le mari ne trouve pas de raison valable de justification pour couper court ou pour remettre de l'ordre dans le foyer conjugal ou pour remettre sa femme à sa place. Il opte à lui casser copieusement la gueule à sa femme. On s'en fout. Et oui, c'est ce qui peut arriver. On peut... Taisez-vous! Eh oui! Je vais vous dire une chose. Vous ne m'énervez pas, mais vous m'agacez. Voilà. Arrêtez de faire chier. On s'en fout. Et seulement, il ne faut pas frapper là où ça laisse des marques, mais il faut la tabasser. Voilà. Et qu'à ce moment, le mari, après avoir tabascoté copieusement sa femme, entre un ami ou un visiteur respectable, la femme doit s'arrêter automatiquement de s'affoler, arborer un large sourire et faire comme si de rien n'était. Parce que même si... Voilà, je vous siffle. Eh bien, Parce que même si la femme a raison, c'est l'article 1 qui s'applique. Le mari a toujours... Merci. Article 4. Quand le mari est en forme, la femme doit automatiquement être en formule 1. Quand le mari a la grippe, la femme doit choper une crève chronique. Et quand le mari a la pêche, la femme doit avoir une pêche d'enfer. Sinon, le mari est autorisé d'aller pêcher ailleurs. On s'en fout. On s'en fout. Parce que ça, c'est... Ça vient de... Content ou pas content, on s'en... Merci les hommes, je savais que vous étiez là. Article 5. La femme, avant de se coucher, je dis bien, la femme avant de se coucher doit se vêtir dans sa robe de nuit, impeccable, honorable, transparente et surtout décapotable. Alors, je ne vous entends pas bien. Oui, c'est bien moi, mon général. C'est Ban Ki-moon, le secrétaire général de l'ONU. Tout se passe bien. Ils l'ont voté à l'unanimité. Oui, oui. Oui. La caravane passe et les chiens aboient. Mais mon général. Tout à fait. Mais là, on n'a pas besoin de leur avis. À quel moment? À quel endroit? Non, ça ne s'appelle... Oui, ça s'appelle rectifier la Constitution. Oui, l'article 2 de la femme annule l'article 1 de l'homme. Oui. Oui, mais c'est pas... Oui, on n'a pas besoin de leur avis. Ceci est une loi du Conseil de l'ONU, une décision du Conseil exécutif de l'ONU. L'ONU usera de tout son pouvoir pour l'appliquer quoi qu'il arrive et partout où besoin sera. Qui est contre l'ONU est contre tout le monde, mon général. Tout à fait. Oui. On l'applique. Ouais. Non. Voilà. Ah oui. Tout à fait. Oui. Il y en a aussi qui ont... Oui, on est dans une grande salle. Il y en a qui ont peut-être fumé des cigarettes reggae. Non. Tout à fait. Oui. Vous pouvez me le passer. C'est Barack Obama. Oui, mon président. Oui, tout à fait. Oui, ça se passe très bien. Oui. Et oui, très bien. Non, nous contrôlons la situation. Non, il n'y aura pas de désordre. On bombarde, c'est tout. L'ONU n'a jamais bombardé sans raison valable. Tout à fait. Oui, nous verrons. D'accord. Merci, mon président. Et mes hommages à madame. Tout à fait. Oui, des fois, quand on voit un grand homme réussir, on oublie qu'il a derrière lui une femme formidable. Voilà. Eh oui. Ouais, les hommes n'applaudissent pas, mais on s'en fout. Oui. Mais aussi, si on voit une femme réussir, on oublie qu'elle a derrière elle un homme formidable. Voilà. Très bien. Merci, mon président. Au revoir. Barack Obama vous fait de gros bisous. Voilà, merci. Tout à fait. Voilà, article, vous avez vu, donc l'article 2 de la femme annule l'article 1 de l'homme. Article 6, enfin, en dépit de tout ce qui a été dit, le mari doit respect et fidélité à vie à sa femme. Voilà. Et ce respect et cette fidélité doivent se manifester par la régularité, la ponctualité et surtout l'efficacité dans la conjugaison conjugale. Point de mari valable sans conjugaison conjugale régulière, ponctuelle, efficace et surtout vitamineuse.

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0: c'est pas cool. 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
1: Allô, bonjour.
2: Bonjour, madame.
1: Oui, bonjour.
2: Excuse-moi d'attendre. C'est là qu'on parle anglais.
1: Oui, madame.
2: C'est pour apprendre à parler anglais.
1: Oui.
2: Tu peux me passer une petite personne qui peut me donner des petits renseignements, s'il te plaît, sur l'anglais.
1: Ben, c'est moi.
2: Eh bien, mon cadeau, excusez-moi d'attendre. Une lettre que j'ai reçue. Une lettre là, Mathieu, qui est anglais. Alors, je dis, mais écrivez-vous peut-être ou qu'elle peut me donner une petite explication.
1: Vous habitez où, madame?
2: J'habite le Monde Rouge à fond cacao.
1: Vous ne pouvez pas venir sur place?
2: Ah, mais non, madame, moi, quand même.
1: Parce que j'aurais pu... Ou, est-ce que vous pouvez me l'expédier? Expédier le courrier, comme ça je vais faire quelques traductions pour vous.
2: Mais je t'ai dit ça tout de suite, et vous, dis-moi, c'est ce que ça veut dire? C'est pour soulager l'esprit,
1: moi. Je vais demander au professeur qui est là, ou si je peux, je vais vous aider.
2: Alors, c'est marqué. My dear...
1: Alors, mon chéri.
2: Darling.
1: Darling, c'est à peu près la même chose.
2: C'est ma chérie.
1: Oui.
2: C'est marqué.
1: Ma chère chérie, ou enfin...
2: Mais ma pas connaître personne. Enfin, je t'ai dit, hein?
1: Oui.
2: Miss you.
1: You, c'est toi.
2: Et miss moi?
1: Enfin, you, Y-O-U.
2: C'est O-U, oui, O-U.
1: Ah, mais ça veut dire toi, tu.
2: Mais moi, miss quoi? Miss, c'est pas miss quoi? Miss Martinique. Enfin, c'est la lettre de New York. J'ai des petits enfants qui habitent à New York.
1: À New York. Ah, mais c'est peut-être un de vos petits enfants qui vous a écrit.
2: Il était qu'un peu matché ça en français pour m'essayer. Au moins, choqué français. Ah, mais l'anglais, je ne sais pas très, très fort dedans. Alors, c'est ce que tu me dis. Il matché. Comment tu peux me redire ça?
1: Attendez.
2: C'est marqué. Alors, tu m'as dit,
1: À vous et à votre mari qu'elle a écrit la lettre.
2: Ma mari, c'est Prosper, mais Prosper, tu n'es pas plus fort que moi, il n'a même pas parlé des mots français collés.
1: C'est plus facile pour nous quand on a le courrier sous les yeux, on traduit tout de suite.
2: Mais c'est ce que tu m'as dit là, c'est déjà bien, hein, c'est déjà une grande contentement.
1: Je vais faire quelques faire même gratuitement pour vous et puis vous remettre ceci. Vous voulez que je vous passe un professeur d'anglais?
2: Si ça passe qu'à déroger au trop, ça va me soulager grandement.
1: Attendez, quittez pas. Il y a quelqu'un qui me donne un mot là, que je ne comprends pas. C'est une dame d'un certain âge, tu peux venir voir. Elle veut une traduction, mais elle ne veut pas venir sur place.
2: Bonjour, ma petite dame.
3: Bonjour.
2: Excusez-moi de te demander pardon pour le dérangement.
3: Oui.
2: C'est une petite lettre que j'ai reçue. Je crois que c'est des petits enfants qui vivent à New York.
3: Oui.
2: Mais les enfants ont envoyé ça dans une langue que je ne comprends pas. Ils disent que c'est anglais. Donc, c'est pour ça que j'ai appelé chez toi.
3: Oui.
2: Alors, il me dit, I miss you. I miss you, c'est ce que ça veut dire. Hein?
3: I miss you. Attendez.
2: Non, pas car, ouais, je vois pas ça.
3: Est-ce que vous pouvez m'appeler les lettres?
2: Alors, c'est la première lettre, c'est un I comme Isidore.
3: Oui.
2: C'est un petit peu plus loin, c'est marqué M avec un I avec deux S.
3: Oui.
2: Et puis un petit.
3: Missing you, ça veut dire simplement que on te manque.
2: Ah, les petits enfants me manquent.
3: On manque de ta présence.
2: Missing you,
3: ça veut dire tu me manques.
2: Eh ben, bon Dieu.
3: Aucun manquer moins.
2: Ah, ben, les petits enfants sont très gentils, mais toi aussi, tu es très aimable. Hein? Et mi dirlige. Dirlige, ça s'écrit D-A-R-L-I-N-G.
3: Missing you, darling. Ça veut dire. Tu me manques, chérie.
2: Ah, mais on peut parler. Tu es une personne d'anglais.
3: Oui, voilà.
2: C'est pour ça que tu comprends ce que je t'ai dit.
3: Oui.
2: Alors, c'est marqué « me love ». Eh bien, c'est très, très, très parfait.
3: Ça va? Vous avez tous vos renseignements.
2: Eh bien, actuellement, je suis grandement soulagé, alors. Est-ce que tu as fait écouter une petite quelque chose? Quand on dit c'est anglais, il y a goodbye, mon nim.
3: Goodbye, darling.
2: C'est toi aussi, darling.
3: See you.
2: Mais toi aussi, know you, toi aussi.
3: Ok, bye-bye.
2: Tant de même.

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0: Bonsoir, Paré. Quand il est là, c'est Fabrice. Il pressé, ben, les vies passées.
1: Oui.
0: Ouais. Il pressé, il pressé. Pressé, Pierre Razier, là.
2: Si vous ne pas, je ne fais pas rien.
3: Fabrice, devant tous les mouniers là, tu vas me dire quel est ton nom.
2: Tu connais pas mon nom, papa. Je te dis, je m'appelle Fabrice quand j'ai vu le renaissance sur le Fabrice.
3: Ce nom, c'est Fabrice. La maman, tu es venu, qu'elle dit qu'ils n'ont rien, Fabrice.
2: Tu commences à me emmerder à présent, hein? Bon. D'ailleurs, Bouillon, tu vas me laisser jouer avec mon tisseur, hein? Bon. Fabrice! Fabrice! Prête-moi ta voiture, Fabrice. Tu es toujours derrière moi, prête-moi mon voiture, prête-moi mon voiture. Je te demande pas jamais ton quatre ménages, là. Monsieur, Fabrice, tu es fou, assez. Mais comment maman va venir? On va voir ça.
4: On va voir quoi? On va voir quoi? L'autre jour, maman t'a emmené à la messe. Tu fais que rire tout ça le labé dit devant maman. Ton tête est gros là comme un carré.
2: Mon tête est gros comme un carré, Fabrice. Et toi-même, tu oublies? L'autre jour, tu as vu un monsieur, on t'a amené à l'hôpital général, on a trouvé quatre dents gâtées dans ton estomac. Hein?
4: Aïe, aïe, aïe, ces quatre dents gâtées on a trouvé dans mon estomac, c'est pas un aspect difficile que j'avais.
2: Monsieur, tu sais pas même pas dire ça, Fabrice. C'est un peu difficile, faut dire.
4: D'ailleurs, Pouillon, l'autre jour, tu es rentré dans le corridor des mamans, tellement tu es noir, on te voit pas, même pas, c'est qui ton dent voit.
2: C'est mon dent voit, Fabrice. Et toi, l'autre jour, tu es venu te dire, monsieur, le noir comme un solex. Tu as coupé la main, c'est toi, pas de nous taper. Tu as le dire, maman, sous l'estal, nous nous tapons.
3: Pas ici, dent. Ajat, je l'envoie rentrer ici, dent. C'est pas ici, dans. Nadine, je t'ai déjà dit, Fabrice est ton sœur et toi, tu es le frère de Fabrice. Combien de fois je vous ai mangé Jean-Jacques Wau, vous avez fait de parler quand il est là, là, après ça. Va comprendre rien, c'est dans. Katini.
2: Papa, tu as vu Fabrice? Fabrice m'a tourné un cabiche derrière mon tête.
3: Fabrice, on pas déjà pas manger, tu m'en as derrière tête.
4: J'ai te donné un cabèche dans la tête, Nadine. Pas vrai. C'est toi qui as arraché le roue de mon torpedo. Tu as arraché le roue de ton torpedo. Oui.
2: Pas vrai. D'ailleurs, comment maman va venir? Tu vas voir.
3: Eh bien, d'ailleurs, tu m'as. Oh, maman, ça. Oh, là, maman, ça, tu m'as.
2: Maman a été chez monsieur Ernestine, voici à part et dit oui pour nous donner manger.
3: Il a arraché, dit oui. Mais qui m'a foutu des couillons là de ça même? À qui ça y a cherché là? Pas de manger, c'est là, alors. Oh, oh.
2: C'est dire, maman a été cherchée. C'est pas carotte.
3: Ah bon? T'as là, là, c'était dit oui. À présent, c'est carotte. J'en savent carotte, longues enfants. Alors là, pas d'accord du tout, hein? À pas d'accord du tout de tout. Fabrice, où est-ce que tu fusil, hein, maman?
2: Qu'est-ce que tu vas faire, hein, papa?
3: Ah, tu vas prendre fusil, hein, maman?
2: Papa, ne fais pas bêtises, là. On va mettre ton nom sur le sentier. Ma soeur de ta bonne va crier ton nom dans tous les larmes, là-bas. J'aurai route de rentrer dans l'école. Tous les élèves vont faire jouer avec moi.
4: Moi, j'aurai pas honte, tout moi. Je suis un petit bourg. Dans mon école, il y a un petit bourg qui fait karaté. Mais je veux lui dire, mon papa, c'est un Django, c'est un Western Man. Il a tué M. Aurélien. Papa, tu les même pour je les voir sauter comme un avec d'Indalou, là.
3: Fabrice, vous savez bien, papa, pas distrait. En cas, tu vois ça, red, red, red. Nadine, on l'a sorti, tu vois. Au cas du mort, on l'a sorti.
2: Ah, ah, ah, voici, monsieur, on espère que tu m'as mangé.
1: toute la journée, aucun trivot, aucun foucan, la mer, voici si c'est une appel manger, ou pas fou maillé.
3: Ah, pas bah, rien. Ou qu'à tant de cartes de béton qu'on sera pas bah, rien.
1: Mais qui béton, Rabanou? Non, toute la journée, c'est un franc sortir, voici un rapouté, c'est une manger, ou en qui a donc casse la journée, ou pas fou maillé, ou en qui a donc la mer, ou la mer. Commencez à me bouffer, moi, à présent, hein, oh.
3: A commencer à bouffer, ou quand il est là? A commencer à bouffer, vous savez? A commencer à bouffer, ou? A commencer à bouffer. En jadou, quoi ça? Là, avant d'entrer ici, c'est moi qui a battu mon âme à manger ici. Donc, comment ça a dit, tu m'as?
1: Et même si, à partir de manger, quand il a mangé, elle dit, depuis que tu as mis ton calibre, mais si, moi, quand il est là, depuis que tu es, ou pas, on te fout d'un coup de moi, c'est tout, là, ça coupe pied au moment là, déjà, nous, là. Ou quand, pourquoi je me rends quand même à moi?
3: D'ailleurs, pour Jean-Loupé, je fais quoi je me rends depuis à présent?
2: Papa, tu donnes maman trop gros coup de poing.
3: En jadou, respecte-moi, on t'a dit ça.
1: Ben, Mille, si tu ne touches maman, hein, je te donne un coup de poing derrière ton tête.
3: T'as la langue, dis-moi pas, fils, tu vois mes soeurs, elle vient après, on va dire, moi, ben, on comprend.
1: Donne le même, papa, donne le même.
3: Bon, déjà dit, je suis là, comme on dit, hein. D'ailleurs, pour y aller, l'avant, le soir, c'est d'être mon amour, ou pas qu'à sortir, c'est dedans.
1: À qui sortir l'envelé? On peut sortir l'envelé à son femme, machin, c'est dedans. Et faut-en la paix.

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0: pièce. Pas coûter ça, mon tout. Pas coûter ça, mon tout. Pas coûter mon nom. Nous t'a dit nous ça pas aimé en pièce. A pas vrai. Aïe, quoi ça? Couillon, couillon, quoi ta? Mais non. Aïe, c'est tout. Mon tout, non. Mon tout, non. A pas vrai. Ça pas vrai. Qui m'a dit que le livre là?
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2: L'examen commence à 8h. Il est 8h30, je ne vois pas les candidats. Qu'est-ce que c'est que ça? Je vais attendre, si je ne les vois pas, je vais partir. Voyou, arrêtez! Où vous croyez-vous?
3: Comment c'est vous qui professeur?
2: Oui monsieur, vous êtes à l'examen aujourd'hui.
3: Eh ben.
2: Pourquoi vous êtes en retard?
3: Eh ben c'est pas faute moi, hein? Parce que yo apprendre le code de la route. Et puis moi qui a venu bon l'école là, moi en plaque matière, ralentir école. Alors moi ralenti, moi attendre. Et puis moi décide de partir. Et puis m'arrivé.
2: Vous êtes arrivé en retard encore. Eh bien mon cher ami, je ne vais pas ralentir pour vous donner votre premier zéro. Et où est votre camarade qui devait venir?
3: Ah, moi pas ça, moi comment m'entendez-moi seul?
2: Vous n'avez pas vu?
3: Non, monsieur.
4: Sans faire petit pied, ni même arriver, casser sans ça.
2: Assez!
4: Bonjour, monsieur.
2: Bonjour. Vous aussi, vous êtes en retard?
4: Mais oui.
2: Et pourquoi?
4: Mais c'est pas faute, moi. Parce que moi, qu'est-ce que tu as? Et petit pied.
3: Qui ça?
4: Moi, je pose une petite question, s'il vous plaît. Et qui ça, vous avez manger de bon matin?
3: Ah, chocolat, moi, pas qu'à manger.
4: Ouais, chocolat et puis.
3: Brioche.
4: Vous entendez ça? Alors, toutes ces qualités barrières, t'as qu'à entrer des fous en fond au jour. Mais moi, les bon matin, comme il dit, au souhait, dahin, comme ça encore moins. Mais passe pour dahin, là, monsieur. M'a habitué. Mais, bon matin, t'as là, dahin, non, t'es ni en manier, il était cran, croum. Alors, tant pour moi, modé. Oui, tu es dans moi, oui, entre en gauche, mais oui,
3: pour valer.
4: Oui, exactement. Alors, c'était un seul comédie, alors, il fait m'arriver en retard.
2: Et alors, cher ami, je ne vais pas vous dire, hein, que vous êtes à l'examen aujourd'hui, vous devez parler français.
4: Belle. Mais, monsieur, vous m'en prie.
3: Mais.
4: J'ai t'en dit comme ça, lorsque je n'ai pas le français, j'ai senti comme si dirais sans eau français qui prit dans mon gorge et puis ça me tringue. Mais c'est pas mon faute, je vais l'essayer quand même. Et comment on dit ça encore?
3: Là.
4: Ouais. Merci du pied. La dachine était carqueloum.
2: Et le zéro sera carqueloum aussi. Hein? Première question. À quel examen vous êtes venu?
3: Ah, moi venu au CEP.
2: Monsieur, on ne dit pas le CEP, on dit le CEP.
3: Mais non, monsieur, c'est le CEP.
2: Le CEP.
4: Eh bien, dis le CEP, où les bas au zéro, alors?
3: Monsieur, moi venu au CEP.
2: Et qu'est-ce que ça veut dire?
3: Alors, le CEP veut dire certificat d'entretien avec les poules. Mais oui.
4: Mais oui, c'est ça, petit Pierre. Mais c'est au cas c'est ça, hein? Parce que chaque lettre, c'est chaque mot, hein? Et puis, il ne faut pas confondre, et puis EPC.
2: Ah bon, parce qu'il y a ça aussi?
4: Ouais.
2: Et qu'est-ce que ça veut dire?
4: Mais oui, c'est même ben là, chaque mot, chaque lettre. Ça veut dire entretien Pyrina Poucoc.
3: C'est ça.
2: Eh bien, voilà, et bien, mes amis. À la fin de l'examen, vous aurez tous les deux un certificat, laissez-moi parler, un certificat d'entretien avec les zéros.
4: Vous, papa, on parle là.
2: Calcul.
3: Monsieur.
2: Vous.
3: Ah non, pas moi, monsieur.
2: J'ai dit vous.
3: Monsieur.
2: 3 fois 4, 37. Comment? Et pourquoi?
3: Ah oui, parce que tête, moi, c'est un boîte informatique, monsieur. Et puis, moi, je mettais comme ça, 4 fois 3, 37.
2: Mais dites-moi pourquoi?
3: Mais oui, c'est pas ça pas grand bagaille, hein. C'est que toute bagaille a changé. Alors moi même changé puis bagaille là a augmenté. Alors un tel mettait comme ça, moi même mettait comme ça puisque ta là mettait comme ça. Alors 4 fois 3 37.
2: Et oui, et puis moi je vais augmenter votre zéro aussi. Je vais mettre un plus gros.
4: Ah, ou si mieux te dit hein.
2: Monsieur, vous maintenant. table de multiplication.
4: Ah, eh bien, commencez par le commencement, mais c'est pas moi la table de yon.
2: Ah non, fainéant. Multipliez-moi la table par 7.
4: Ouais, ouais, ouais. Ou puis. Ah ouais. Mais c'est juste la table 7, la panne là. Il peut que tomber, hein. Bon, eh bien, manquez essayer. Petit Pierre, aidez-moi, s'il te plaît.
2: Et ne soufflez pas, hein.
4: 7 fois 1. 7, merci beaucoup. 7 fois 2. 11. Parlez plus fort. 7 fois 3. Tiens, mon pacaton. 7 fois 2. Vous la dites, moi.

0: Qu'est-ce que c'est que ça? Qu'est-ce que c'est que cette musique?
1: Mais où ça vient puisque on t'a dansé?
0: Qu'est-ce que c'est que ça?
1: Mais mon cadeau, c'est que mensonger l'air là, mais on m'a oublié toute parole là. Ça qui arrive à tout le monde, hein?
0: Ah bon?
1: Ouais. Parce que Guy Metali de l'air, il a oublié le chant, il a fait la la la la la la la.
2: La da da da.
0: Ah bon? Bon?
1: Alors, pour ça, monsieur, ben, ou quand on l'a mangé notre main, puis qu'on m'a l'autre moitié après.
0: Oui, eh bien, vous aurez la moitié de zéro. Et vous aurez l'autre moitié. Et vous allez coller pour avoir la note.
3: Ah, monsieur, c'est pas moi, c'est monsieur qui récite, hein. Je ne veux pas le savoir.
1: Ah, petit Pierre, ah non, parce que vous accompagnez moi, hein.
0: Science naturelle. Vous.
3: Moi.
0: Oui. Qu'est-ce que le cœur?
3: Ah.
1: Petit Pierre, demandez quel est ce Pierre.
4: Monsieur, là, quel est-ce?
0: Le gros cœur, celui qui est en haut, là, sur les poumons.
1: Mais dis ni plusieurs ni un cap bas de côté ici à l'amour
3: à côté monte là
1: ouais bon monte là comme ça et puis si comme tel m'en fait boum
0: là et puis où sauter
1: tu as qu'à descendre en pio hein.
4: Ah oui monsieur laquelle est-ce?
0: J'ai dit le gros cœur.
4: Aidez-moi.
1: Eh ben spitié Gauthier.
4: Ah bon? Ah oui, t'as là. Eh ben, ah oui, le cœur, c'est un organe qui sert à aimer.
1: Ouais, c'est petit ça, Pierre, c'est... ni moun ki pa ni ça, c'est moun ki pa rien qui
0: sait. Et continue.
4: Et puis, c'est un os long, plat, court et creux.
1: Ouais, c'est vrai, hein, professeur, mais court,
4: mais...
1: dans l'eau.
4: Il y a à gauche.
0: Ouais. Et c'est tout ce que vous savez sur le cœur.
4: Oui, monsieur.
1: Ah non, et pas du tout, hein, monsieur.
0: Eh bien, continuez.
1: Ah bon, parce que, moi, ça, le cœur, c'est aussi un moyen de locomotion.
0: Mais qu'est-ce qui vous a appris ça?
1: Mais comment vous avez appris ça? Mais tout partout, grand-maman, grand-papa, ou par maintenant, nous dit, c'est Tchéo Kamené.
4: Ah ouais? Oui, tout bon, puis ouais, maman m'a ou... dit ça.
1: Mais oui, ou quand on bat le Tchéo, et puis quand on est là,
4: à la gare du Guédon.
0: Mais vous, hein, c'est vous qui avez dit ça.
4: Oui.
0: Vous aurez un organe rond, plat, et surtout creux, qui sert à noter, c'est le zéro.
4: Ouais, et puis le zéro, t'as manqué de faire un collier tout bonnement. Hein.
1: Bah, c'est la fin.
0: Dictez.
1: Eh bien, ou parlez, bah, mais continuez la phrase là, ou dit dictez.
0: Dictez.
1: Mais petit Pierre, mandez le reste en phrase là.
4: Mais non, mais c'est pas moi, c'est où, Albert?
0: C'est vous qui parlez, c'est vous qui répondez.
4: Ah, ou puis bon, ben, Albert.
1: Mais eh bien, continuez, dis-moi le reste en phrase là.
0: Appelez-moi dictez.
1: Mais petit Pierre, mais mon papa commence à dire, c'est comme si mon cadeau, petit Pierre, où l'aller prendre? Et pourquoi rester pendant la conseil? Dictez qui ça?
4: Monsieur, donne toute phrase.
1: Voilà.
0: Et plaît dicté.
1: Bon, si vous voulez m'en plicher, mais manquez plicher, bon. Dicté, c'est piliche. D-I-C-K. Plus loin. T-E. Et puis un coup de coutelan, les wap comme ça.
0: Non, monsieur.
1: Ah, est-ce que nous pas d'accord. Mais moi, t'es bien doux, ou dis-moi dicté, ou pas dis-moi la restante phrase là. Dicté, ou petit Pierre, ou quoi songer? Papa, moi, t'es mis un chien, ou t'es calculé dicté.
4: Mais oui, chien fait. Ah.
1: Mais non, pas t'es fait tout à fait. T'es chien sonne. Eh bien, dicté mort. Ou dis-moi dicté ou pas dis-moi mort. Mon piché dicté.
4: Ah oui, mais t'as averti, ouais.
0: Bon, passons. Alors, écoutez ça. La poule qui a bu du sirop est tombée.
1: C'est avec oeil.
0: Je dis d'écouter, je n'ai pas dit de commenter.
1: Manque à couteau.
0: Dans cette phrase, comment vous écrivez la poule?
1: Ah, moi ça.
0: Oui, allez, vous.
1: La poule s'épliche, P-O-I-D-L-E.
0: Vous êtes d'accord avec lui?
4: Oui,
0: non, monsieur. Poule prend un seul L.
1: Eh bien, bon. Eh bien, si la caillou, c'est poule infime guénée, c'est pas faute, moi. Parce que moi, on est toute poule et puis des L.
4: Eh oui, puis c'est qu'à voler, qu'on voler, voler.
1: Et puis la quand.
0: Mais oui, c'est embêtant. Et vous connaissez très bien la poule, vous?
1: Si je connais la poule là, surtout les petites missions. Parce que je connais l'idée depuis Zobekli, jusqu'à zo coupion. Parce que les membres prennent conscience de descendre et puis dans moi, je ne peux pas me tenir en zo. Et puis si ou t'en poule, mon ramodo.
5: Bon, arrêtez, arrêtez maintenant, hein. Et dites-moi, mon brave, la poule prend un?
1: Un neuf. Montez douce, montez bonne poule là.
5: Parlez créole. La poule prend un?
1: Zéro.
4: Ah, ou puis Albert Bombe, ou puis, hein? Ou puis.
1: Ouais, mais dernière fois, m'en disait aussi.
5: Bon, changeons de domaine. Mais où allez-vous?
4: Mais au dimanche, changez bord.
5: J'ai dit changeons de matière.
4: Mon compagnon nous finit, puis ça.
1: Ah, moi aussi.
5: Français.
1: Oh, c'est où, petit bien, parce que mon pas Dieu.
5: Vous savez, dans la vie, il y a des mots qui commencent par un H. Aspiré. Exemple.
1: Oui, qu'a aspiré bien ou tout bon.
5: Mon père, ce héros, comme il est beau.
4: T'as pas tué. Ça pas vrai, pas goûter sa petite pied parce que papa est pas belle.
5: Ah, vous connaissez papa?
4: Oui, parce que si ouais, papa était belle, tout le monde partait crier caca démon.
5: Ah, donc il dit c'est petit caca démon.
4: Ouais,
5: arrêtez ça. Ce n'est pas ce que j'ai dit. J'ai dit de me donner des exemples de mots commençant par un aspirer.
4: Moi, monsieur.
5: Eh bien, allons-y.
4: Ah bon? Alors, H? Ini, ha, he, ho, hi, hu, hi, ha.
1: Ouais, comme il est, hein.
4: Heti maman, heti papa. Eh, ça on fait. Nous aussi, on l'a crié, Albert. Ouais. Et puis, ini, riche, moins cher. Pas hache là-bas, moins haché tête. Non, tête.
5: Il y a attention, hein.
4: Et puis, il y a haricot.
5: Et c'est tout.
4: Oui, et puis ça m'a payé à 11 hein, en montant.
1: Ah bon, parce que Mani a un bon petit bon aussi. Hein?
5: Parlez français.
1: J'en ai un bon petit P. Et il n'y richement brasse. Le enfant gas. Richement cher. Prends. Là. Bon, oui, j'ai dit. Mais ça va pas faire un bon menti note.
5: Attendez, hein. Imbécile. Idiot.
1: Opa.
5: Inutile.
1: En vérité, quand il m'est passé nous, hein, il n'y a pas besoin d'aspirateur, quand il met des bouches libres, il aspire tout.
5: Et puis, vous riez trop, hein. Vous savez qu'aussi qu'il y a des mots qui commencent par P. Exemple, papa. Le pain. La pomme. Donnez-moi d'autres exemples de mots commençant par P.
1: Ah, moi-même, à mon nom, pas de mots qu'on sait.
5: Parlez français, vous dis-je.
4: Excusez-moi. J'en ai un paquet de mots hein, dans mon corps. Et regardez, papa.
5: J'ai déjà dit ça.
4: Ah oui. Et pomme.
5: Ah.
4: Poire.
5: J'ai déjà dit ça.
4: Pistache.
1: Ah, pistache.
5: Ne soufflez pas.
4: Pêche. Papa.
1: Ah, où est mes papas, hein? C'est...
4: Pou. Pisse. Pinaise. Pire pomme. Piperlé. Point plat. Plat mort. Plat plein pain, poule plein pian. Petit Pierre.
5: Qui ça?
4: Pépa poussé corps pour m'en pépa les bords.
5: Mais non.
4: Pile parole poyon là. Pauvre petit pêcheur, prends pile patience pour pêcher, pêcher pile poisson jodi. 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
5: ouais.
4: Et puis ça m'a dou la comme ça on dit bon moins 15 en montant.
5: Et vous n'avez rien à dire?
4: Ah oui, mon pas ni autant qui, mais moi, ni un bon petit brin quand même. Hein?
5: Je vous écoute.
4: Alors, papa.
5: Oui.
4: Piu piu. Pipi. Et puis, ni. Patate, man, pierrette, pas poté, passe pour le bois, passer par là, pendant pied de veau, kakouté. Pas katak, puisque c'est ça qui est en mode.
5: Et ce n'est plus à la mode, c'est avant-vent maintenant.
4: Ah, avant-vent?
5: Bon. Alors. Vous avez fini?
4: Ah oui, oui, c'est moi fini.
5: Pauvre petit paresseux, vous aurez deux piteux zéros.
4: Pauvre professeur.
5: Qui a dit ça?
4: Mais c'est
6: Moi, tu qu'à continuer en même ballon.
5: Oh, ne dites plus ça, hein. Conjugaison. Vous allez me conjuguer au passé de l'indéfini, traverser la rivière sans mouiller ses pieds.
6: Ah, c'est là que tu m'en fous. Mais c'est où dit me conjuguer? Parce que, beaucoup de gens ont ravi, hein?
5: Non, ce n'est pas ça. Conjuguer, ça veut dire je tue il, nos voleurs.
6: Ah bon, je tue il, nos brigands.
5: Nos voleurs.
6: Mais voleurs, puis brigands, petit Pierre.
7: C'est même bagaille.
6: Bon, eh bien, soulevons ça. Je traversais la rivière sans mouiller mes pieds.
4: Tu traversas la rivière sans mouiller ta pia.
6: Il traversa la rivière sans mouiller sa pia.
4: Elle traversa la rivière sans mouiller sa pia.
6: Nous traversâmes la rivière sans mouiller nam piam.
4: Vous traversâtes la rivière sans mouiller votre pia.
6: Et il ou elle traversèrent la rivière sans mouiller leurs pierres.
5: Et mon zéro traversa la feuille de papier sans se mouiller.
6: Et puis tomber à terre, boum.
5: Maintenant, vous allez me conjuguer. Je ne reste pas ici, mais cette fois-ci à la conjonctivite.
4: Et qui s'en dit, hein?
6: Mais c'est bien ça, c'est même la fin, jette, il nous scélera.
4: Ah bon?
6: Ouais. Je ne reste pas ici.
4: Tu ne restes pas ici.
6: Il ne reste pas ici.
4: Elle ne reste pas ici.
6: Nous ne... Eh, mes petits pieds, au lieu de nous gaspiller salive, nous vous dire, t'as pas qu'à rester lui-même non plus. Nous, quand il dit, nous pièces, nous pas qu'à rester. Nous toutes, nous qu'à partir. Mais oui, petit Pierre.
4: Eh bien, mon douvant. Hein?
6: Ouais, douvant, mon dé.
4: Eh bien, oui, vous allez.
5: Revenez, où allez-vous?
6: Je ne reste pas ici.
4: Je ne reste pas ici.
5: Ouais. Eh, revenez.
6: Ils sont partis.
5: Eh, revenez.

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0: Il est 16h.
1: Bonjour madame. Bonjour. Bonjour. Bonjour. Bonjour. A pas pu y en parler. Maman n'a pas même levé tête avec le voiture là. Bonjour madame. J'étais venu voir mon ami hospitalisé. Oh. Oh, faut que la jeunette m'allait lever. Hein. Oh, n'a m'allait lever, papa. Oh, on dirait m'a dégoumé. Bonjour, madame. On t'a vu une voisin mis à moi l'hôpital. Oh, oh, oh, oh, oh. Good morning, madame. Can you send me where is my friend hospital? Parler français, parler créole, et parler anglais. Maman a parlé vendigadou. Oh. Ah, nous changer même. Mi bab, oh là, nous calé. Hey. En couillant, de couillant, là il panique. En couillant, de couillant, là il calé, il calé. En couillant, de couillant, là il tati, il tati. En couillant, de couillant. Pardon? Pardon, madame? Ah, où t'es là alors? Mais longtemps, on va casser fort en moi là, madame. Ça fait un bon moment, hein? Pardon? Ah, pas si j'ai pas tenté de chanter là. Ah bon? C'est ça. Bonjour madame, bonjour, bonjour madame la secrétaire. Voilà, j'étais venu voir mon ami hospitalisé. Oui, je vous explique, hein, madame. Voilà, mardi soir, plus exactement vers 8h24, mon ami et moi, on était en train de boire un rhum l'absinthe chez la Mycène. Quand brutalement, madame, il a été envahi par une douleur brutale sous son bas-ventre qui a coupé sa respiration sec. Madame la secrétaire, le gagne amour est pas dans ma main là alors. Mais j'ai eu la présence d'esprit d'appeler le docteur Zamia, qui lui-même s'est trouvé fortement dépassé par ces événements, à appeler les pompiers, qui à leur tour, leurs quatre pattes étaient marrées devant cette situation, à appeler la SAMU, qui l'ont chahoyé à l'hôpital, alors que moi-même couru vitement à la maison, madame. Même mettre un pantalon tergal neuf et un chemise. Pardon? Ah, ben, excusez-moi, hein. Au pas boudin, savent tout ça? Ben, excusez-moi. Ben, excusez-moi. Hein? Non, aïe. Non, aïe. Je suis là. Oui, madame. Julia qui s'appelle, madame. Oui. Mais madame, depuis tout petit, on l'appelle Julia, hein. Non. Non. C'est pas moi qui suis là. C'est elle qui suis là. Non, madame. Ah, pas moi, Julia. C'est elle qui suis là. Oh. Oh, pas ni ça. Oh, bien gardant les carnets, hein. Garde qui n'a ni Julie là-dedans. Hein? Carné. Justin, Julie d'April. Hospitalisé mardi soir vers 9h30. Ah. Oui. Aux urgences. Oui. Ah, deuxième étage, porte 223. D'accord, merci. C'est même pas occupé. C'est ça. Merci, madame. On est des belles tétés, hein. Ah, mais madame, avoir une des belles tétés, en cas de donner des belles tétés, on met des belles tétés pour une belle vraie tétée, en donner des belles tétés, une belle tétée. Merci, ma petite dame, merci. Madame, excusez-moi. Pour aller au deuxième étage, qu'est-ce que je fais? Hein? Ah, je prends l'ascenseur. L'ascenseur. Oui, c'est ça. Je prends l'ascenseur. Je prends l'ascenseur. L'ascenseur. Je prends l'ascenseur. Excusez-moi, madame. Pour prendre l'ascenseur, je monte au deuxième étage. Ah, je tourne à droite. D'accord, je tourne à droite. Merci, ma petite dame. Merci. Julia. Julia. Julia. Julia. Oh, papa. Encore, il est fatigué. Encore, il est fatigué. Même, hein. Oh, je ne veux pas. Non, si, même, non, tu gagnes, non, j'ai descendu. Oh, t'as pas bon, hein. Ah, il peut lever, hein. Ah, non. Oh, je veux, monsieur. Faut que nous m'en finissions. On n'a qu'à dire au contact. Là, je dis au contact que bœuf pas gros, pas moi, gros bonda, c'est vrai même. Villa. Villa, c'est Marius. Villa. C'est Marius. En fin de voir. Ouais. Et quand on fait un homme? Et quand là? Ah, quand vous êtes là, quand vous n'êtes pas bon même, hein. Ouais. Tiens, bé. Ah ouais, quand vous n'êtes pas bon, hein. Oh, oh. Vous savez, hein, tout le monde a la courage à crier mort, ah ouais. Ah ouais. Mon cher, ça a fait 3 jours de suite, Gombo a fait un tour à Kazao. Et vous y a connaître des pauvres chiens qui ont pleuré devant Potao. Au ben Gombo qui a fait un tour à Kazao, au ben Dieu qui est mort à Kazao, hein. Ah ouais, t'as pas bon, hein. Ouais. Ah, mon cher Julia, vous avez fait un mauvais rêve hier soir. Ah, fait un mauvais rêve même. Ah, mon cher, en réveil, vous avez dansé, vous avez ri, ah, vous avez ri aux éclats. Vous savez, ça pas bon. T'as pas bon même, hein. Oui, hein, t'as pas bon. Ça, c'est mortalité. Ah non, Julia, t'as pas bon même, hein. Où y'a payé ma gaya, ouais. Où y'a payé? Ouais. C'est ça. Ah, mon cher Julien, j'ai monté, j'ai descendu en grand l'hôpital là, ça caché chez moi. J'ai monté, descendu, monsieur. Wow. Ou t'avant d'arriver juste là, y'a mis mon mot là, la mob. Ouais. Mon cher, en jeune petit garçon, t'es qu'à travailler là, a demandé, est-ce qu'il peut avoir passé? Petit garçon a été tellement gentil avec moi. Il ouvrait tous ces petits voilà pendant que vous êtes en train. Non, au tennis, hein. Au tennis, ou pas t'es là. On fait un poco là. Ouais. Ouais, c'est ça. Mon cher, vous savez qu'a fait fouette en bas là, papa. Oui. Foutre qu'a fait fouette là. Oh. Regardez, si vous voyez une lunette en train, ils font un tout là. Dis-moi, on a couvert du pied à la tête, où? Ah ouais. Ah ouais, c'est pour pas taper Pomfoy, hein. Ah ouais. Oh oh, c'est ça. Ouais. Donc après, ça m'a pris à Saint-Célia. Oh, oh, oh. En plein message, après à Saint-Célia. En plein message, même tes cafés chauds dans ta ville-là. Chaud. Moum a dans ça, moum. Mon cher Julia, et comme hier soir, tu manges la face, tout pas châtain et qui a les arts. Aïe, mon cher Julia. Oh. Mon cher a commencé à faire 26 mouna dans le bouquin. Mon cher Julia, là où vous en faites premier là, c'est une petite femme blanche au fond à son là. Moi qui vois petit figuier avec une bouge. Regardez, on dit, vous petit là ça, si vous prenez deuxième ou mort. Mon cher Julia, moi-même, comment pas te venir mort après mon aller conscience en moi, en garder bite en moi. Ouais, en garder bite en moi, dit tant que je vais au deuxième étage. Hein. Pardon, Julia. Il fait du bien. Oh oh. Mais en bout de temps, je vois que la GA. Et quand on fait un homme. Là. Ouais. La caille. Ouais, en tableau là. Attends. Oui. Ah. Allô? Allô? Ah, Gombo, c'est où? En côté, lui, là. Ah, quoi, il n'y a pas bon même. Où est-ce que tu veux ça, ou? Ah, en bas, quoi, que vous faites un chien maintenant, hein? Ouais. On veut parler bail? Hein? On veut dire un petit bonjour? Attends. Vila, Gombo veut dire un petit bonjour.
0: Vila, allô? Vila, quand même? Ah! Et vous passez la tête à tête? Ah! Vous voyez les verres? C'est qui que tu l'as pas, papa? Chaque manœuvre, on va chahier, chahier.
1: Otani? Ouais, c'est ça. Otani contre Otani? Ouais. Et j'ai la bande ou ça? Non, mais t'es pas d'accord avec moi. Alors, au cas de ménager côté en moi, là, on va pas dire moyen. On n'a pas d'accord avec moi, j'ai là. Ah non, on n'a pas d'accord, même. Oh. Non, bande ou ça? Oh, envoie madame à Oukachaye ménager, ou quoi dit non, ça va déménager, ou quoi déménager? Regardez, on va arrêter ça, hein. Et on t'a juste oublié ça, hein. Mis des toilettes, madame, on va emporter, bah, toujours, hein. Bah, on va au lait, ou. Mis des tau. Hein? Lille, bah, ou. Attends, retour là. On va faire ça, hein. Ça, là, c'est... Impôt pour payer. Impôt, oui. De 250 euros à payer avant le 15. Oui, c'est ça. Oui. Ni dit encore, hein. T'as là, t'es... Taxe d'habitation, 150 euros. À payer avant le 15. Ouais. D'accord. Non, faut payer, hein, Julia, faut payer, hein. Ou bien connaître l'administration, je ne vais pas jouer avec ça, hein. Il n'y a que une saisie, hein. Oh, non, note encore. T'as là, c'est d'être madame à qui écrit, ou. T'as là, c'est. Taxe foncière, 100 euros. 100 euros. À payer avant le 15. Ouais, avant le 15. Non, Julia, faut payer Bitamouna, hein. Faut payer. Non. Faut payer Bitamouna. Genre, on est dans l'état, hier. Il faut que vous veniez dans tes yeux. Non. Payez. Regardez, en finale de compte, faut payer à rien. Faut payer à rien, Julia. Les 15 juin toujours, faut payer à rien, la même. Hein? Attends, voici où qu'avoir les 15, vous pouvez payer après. Non. Faut payer. Gardez-t-il l'argent, hein, Julia? Gardez. Oh, que fait madame a acheté un veste neuf, bah? Ouais. Non, pas payer. Même. Oh, quoi foutez l'argent en bois comme ça, alors? Non. Hein? Ouais. En des cas, Dieu. Hein? T'as en bas de l'œuvre, là. Ou dis-moi, ou pas déménager, Julia? En revenant à la table, ou quoi déménager, Dieu? En vrai, madame a avec frère, et cachaillé ménager, ou quoi du monde, pas déménager? Ou quoi déménager? Non? Ou pas déménager? Ah bon? Frère. Madame a pas ni frère? Quand on va raconter? Eh oui, je suis là! Gauthier Michel, là, non, camionnette bâché, là, c'est frère madame Aou. En doux, c'est frère, qui j'ai encore dit ma pas frère, là? Mon n'a qu'à faire commission ensemble, mon quoi dit ma pas frère, c'est frère? Mon gars fait comme ça avec mon papa frère. Yo alors! C'est frère! Ça va frère? Eh bien, je suis là. Madame a un nom à l'air, oui. Ah, un nom à l'air? Ou bien qu'on est, moi je suis là. Moi, c'est mon papa, mon bouche à moi, hein. T'es content, j'ai, hein. Un nom, un cadeau, un nom. Oh, pas obligé de pleurer pour ça, non. Pas pleurer. Oh, en l'état là où j'ai là, quand tu peux faire encore? Déplorer pour ça alors. Oh. Vaut mieux qu'elle sache ça à présent, quand ça on peut prendre l'autre joulembe. Oh. Mais non, pas pleurer, non. Où j'ai mangé, hein? Est-ce que j'ai mangé? Hein? Mais important, tu comptes ça, les barres avant salade concombre. Hein? Pas du moins? Je dis, vous ne pouvez pas manger à sel? Quel monde qui dit ça là? Oh. On va avoir coulé à dire, ah ou alors? Non. Faut manger, tu manges pour bas force, hein? Non, Julia, faut manger, tu manges. Non. Hein? Manque bas lui, hein? Oh. Il m'a foutu qu'il y en a des sables, n'arrête pas manger à sel. Regardez, ouvrez bouche là, hein? Ouvrez bouche là. Ouvrez. Pas cracher. Voilà. Oh. Pourquoi tu me dis docteur, tu ne pas manger. C'est comme ça, les attaques que tu es. En état là, il y a un chou, moi, pas comme ça, les attaques que tu es. Voilà. Tu figues là qu'à point à présent. On va en articuler encore. Daniela, veille. Qu'est-ce que tu as fait? Non, arrête-moi ensemble là. Ouvre-moi ça. Ouvre. Voilà. Oh, c'est ça. À présent. Oh, gardez-vous à présent. Gardez-vous à présent. Vous avez une roquette. Roquette à mon mort, ça. Voilà. Oh, oh. On veut de l'eau? On veut de l'eau? On de l'eau, là. On met de l'eau, là. On de l'eau, là. Au panier? Eh bien, bref, de l'eau, là, comme là. Au tabou. On va boucher. On va. Voilà. Voilà, déjà. Oh, oh. Oh, oh. Comment vous dites qu'il y en a déjà? Docteur Agadou, pas ma dite. Pouillon, on est médiataire. La présidente pour anticorps. Oh, il va pas. Ah, lui là, il est mort. Ah, il est mort même. Oh, il est mort. Deux bouts de coq. Deux bouts. Deux bouts de coq. Ah, il est mort avant où? Ha! Ha! Non, non, non, mais moula, tu coques. Oui, papa, papa, papa. Oui. Julia, Julia, Kaïveu. Julia, Julia, Julia, oh là, Kaïe, oh oh. Papa, fais ça devant moi, là. Allez, Kaïveu. Julia, Julia, Julia, oh oh. Non, non, pas là pour faire ça, hein, Kaïe. Hein. Oh oh. Ouais, à présent. Oui, papa. Bon, Julia, en quelle allée? Ah ouais, en quelle allée? Comme ni un bon petit moment, les verres ont qu'à aller ou non? Ouais. Bon. En Kevin voit aussi même potentiel si Dieu veut, si on l'a toujours. Ouais, non. Bon. En calé. Tardi. Vous parlez pas moins? Hein? Pas du moins. Est-ce qu'il y a aucun mort? Mon cher Julia, l'homme est là pour passer de la vie à la mort, hein.
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0: aquí.
1: ¿Ah? Bebé.
0: O bebé.
1: 7 kilos.
0: Et maintenant, tu passes combien?
1: 107.
0: Vous voyez ça? Vous voyez quand maman va faire? Tu payes 107 kilos. Tous ces mises-là qui t'ont à côté, il y aura fait pour un sac ciment 50 kilos. Ça veut dire que en disant à où, où j'en ai deux mises. Franchement, on peut disqualifier. Tu comprends? Dis maman, arrêtez avec ça. Tu dis à ta maman, là où elle dit qu'on s'accueille un coucou à Michel Sisson, il ne peut pas voir un salami. Je suis le seul. D'accord? Bon. Parce que moi, on va comprendre. Maman, pas savon du cœur. Laisse-moi te dire. Le corps humain a besoin de lipides, de glucides, de l'eau et de l'alcool. À faible quantité. Pourquoi il y a un problème avec l'alcool là? Parce qu'on dit, de l'eau, on dit tout le temps, et là, il va l'alcool, il va caper, il a un problème. La nyaume, là, c'est ça qu'avant moi. Alors tu dis à ta maman que le corps humain a besoin de tout ça. Comprends? Parce que ça n'est pas ça. Maman, on va avoir soupe toute la journée. Pour me dire. Tout régime qui ni maman connaît. Régime pour faire tête à un maigri qu'on est. Régime pour faire tête à un maigri qu'on est. Régime pour s'en mouner un catalogue ou qu'on est. Conçu le monde fait en série. Chaque monde, j'ai yoyé, il faut que tu sois fier de ce que tu es. C'est simple ça. Parce que ça, maman, on passe. Ce que ta maman ne sait pas, c'est que graisse, ça coche chien gruyot. Pourquoi tu dis, allez, lâche, allez. Il n'est pas parti. Pour ça, en 2 semaines, si vous avez fait 100 kilos, ou j'ai 5 ans. Ça claire. Mais il faut savoir que il coche chien gruyot. Là, on voit, on dit qu'on s'est allé caler, mais quand est-ce que 6 ans pour te attendre? Et quand fait l'entour, vous faites l'entour, quand monter, quand descendre, nous j'ai oublié, c'est là où on mettait. Et bien là, on voit, on virait parce qu'un chemin là où tu mettais, parce qu'on oubliait, il donne une vague à ça. Et là, on voit, il t'a vu. Il a rassemblé toutes les amis. Et quand vous avez parents, famille et amis. Alors là, on va sortir à 50 kilos, on va monter au moins à 150. Alors dis-moi, moi, arrêtez avec la femme régime là, le cabaret là. Parce que ça va pas faire bien. Et laisse-moi te dire quelque chose. Pourquoi ton papa ne va pas te chercher? Pourquoi c'est toujours ma maman qui a demandé rendez-vous en service? Pourquoi ton papa ne va pas te chercher?
1: Mon père?
0: Oui.
1: Mon père, il est maire.
0: Ah bon? Alors, parce que papa ou son maire? Il va nous donner ce soir en manifestation. Ton papa est maire dans quelle commune?
1: Hein? Non, il est maire. Il est maire dans la mer, il a perdu son vie. Mais maire, il est maire. Maire.
0: Ah. Et Dieu, quand on passait devant Jésus, ton papa est décédé. Et bien, ton papa est mort.
1: Il est mouru.
0: C'est pas grave. C'est moi qui voyais chercher, c'est moi qui t'ai cherché. Alors, vas-y et dis à ta maman que j'arrive derrière. Laisse-moi te dire. Laisse-moi te dire. Pas normal. Mais pourquoi jamais tu es en fait? Quand ils font un sprint alors, et bien marche normalement, comme tout le monde. Quand ils voyaient beau. Moi, franchement, quand maman a fait un petit ça quand même, maman a trouvé ça pas normal. Parce que là, on a regardé là. Mais on a regardé bien, on va revenir à l'hôpital, il sorti.

0: Il est 18h.
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0: Il est 19h.
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0: Il est 20h.
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1: À 15h, passé de 31 minutes à l'écoute du Cool FM Tropical. Cet après-midi, nous avons avec nous Monsieur Danon. Pardon, Sébastien qui est avec nous déjà. Du côté de Lyon, bonjour, comment tu vas? Qui genre?
2: Eh ben, moi là, je suis bébé, et puis grâce à mon Dieu, c'est pour ça que je suis là.
1: Ah ben ouais, faut toujours mettre là.
2: Hein. Oui, c'est les guillemets.
1: Ah ben ouais, tout à fait. Alors, pour commencer, déjà présenté pour les auditeurs de Cool FM Tropical, qui pas connaissez-vous encore?
2: Eh ben, moi c'est mon Sainte-Marie, mon désesse. Bien entendu, c'est mon désert, c'est pas Sainte-Marie, mon désert dans les noms martiniques. Et puis, moi, c'est mon cadran, et puis, mes cadrans, mon désert.
1: Ouais, d'accord.
2: Et puis, après, moi, immigré, Fort France, là, moi, j'ai 6 ans. Mm. Et puis, après, moi, venu par ici, là, ni quelqu'un l'année dit ça.
1: Ouais, d'accord. Et depuis qu'on est ici, qu'ils ont fait pour toujours à dans musique là?
2: C'est une association, nous montons une association en 1980, l'association Madiana Number One, et puis nous montons ça depuis les années 80, et puis nous toujours là, nous allons au festival mondial, nous allons au festival international, nous jouons, et puis Amiralty, nous jouons, et puis Chouga Combo, pour une partie de ces groupes-là, dans les Lennes Chéri, en 83, et bien c'est nous qui faisons avant premier Chouga Combo, et puis en 2017, après deuxième. C'est des Madiana fait, c'est pas quoi, c'est de moi-même. C'est moi qui a chanté, mais Madiana, c'est l'association. Hein. Nous, et puis Amiralty, nous faisons une première Amiralty en 2017 au CCO Ville Urbaine. Nous sommes en Suisse, nous sommes en Allemagne. Nous faisons tout partout en France. Hein, c'est pas un seul coup de nous faire, et puis voilà quoi.
1: Ouais, bah, parce que ni peut-être ni monde qui pas connaître la musique à trop, mais ça veut dire que la musique a encore sonné. Antijan, qu'on musique, cheval bras avec, qu'on des dessins pris.
2: Oui, mais c'est parce que c'est, moi, c'est traditionnel. C'est que ça, moi, on est en traditionnel, tu as Raoul Duvalier, Florent Baratini, tout ce monde de ça, tout ce monde dans le cas qui a joué dans mes bocaux, il est pas témoin.
1: Et la musique même, ça vient depuis qui temps, Adam?
2: Depuis qui?
1: Depuis qui temps ça vient? Depuis qui temps qu'on joue musique? Combien de temps?
2: Moi, quand je joue musique en France, je suis musicien. Bon Dieu, ben, d'autres, mais c'est en France, je suis développé, j'ai 44 ans maintenant.
1: Et quel instrument vous-même, vous avez joué?
2: Ah, je ne peux pas dire, je suis choqué, je suis flûte, je suis choqué, je suis tambour. Je ne peux pas dire, je suis un champion. Avec ça, je suis battu Tibois. Par contre, je suis un gros joueur Tibois. Chanteur Tibois, chant Tibois.
1: Quand on pensait quand même de musique traditionnelle en nous au pays, c'est-à-dire que vous mettez un peu derrière par rapport à d'autres musiques. Quand on pensait de ça, vous?
2: Moi, je pense que vous savez, ni, tout pas tout ni vendu, hein, ni, moun, c'est, ni des gens qui ont gouvernement dit dans le temps, ni des gens qui ont mal l'argent. Alors, l'autre, même l'argent, on fait n'importe quoi, on fait un amour va diable là. Alors, c'est pour ça que la musique, nous, on a oublié que nous n'y sommes nous tout. Alors, il y a mis des talents là et puis. Les gens ont goûté ça bien, il faut que nous fassions. C'est plus doux, c'est vivre comme nous d'abord, et puis les autres après, mais nous avons vivre les autres et puis les après.
1: Mais est-ce que aussi, les autres qui étaient là avant, est-ce qu'elles ont fait travail là par rapport à d'autres jeunes qui sont venus pour dire qu'ils ont une direction, pour dire qu'ils ont fait musique comme ça, mais musique là, ça, c'est en nous. Est-ce qu'elles ont fait travail là ça?
2: Mais si on va dire bien, c'est bien. Après, il faut que c'est mon nom qui vient demander où. Est-ce qu'il y a envie de faire tel bail pour vous? Mais personne ne va demander personnellement, puisque comme tout le monde, quand il y a un chef parle de respect, en charpentier, quand il y a un cordonnier, quand il y a un peintre, quand il y a un peintre, alors tout le monde a fait tout le bagage, et tu peux faire inutile aussi.
1: Mais c'est-à-dire qu'actuellement, là, par exemple, Zouado Association, association là, est-ce que c'est ni toute génération, Adan? Est-ce qu'on va trouver des.
2: Il n'y a même pas qu'à faire un effort pour. Vous savez, on a fait tout. Personne n'a pas dit bien ça. Personne n'a pas parlé de vous là. Là, mon cadre, mon désert, là, je n'ai jamais parlé français. Là, je n'ai jamais parlé français là. Non, pas de monde qui a parlé français. Là, je ne connais pas ça. En tant que monde, tu as honte. Parce que si tu as dit un mot français, ça a mal passé. Le gars qui dit non, on va arrêter,
1: oui. Oui, tout à fait, tout à fait, exact.
2: Si j'ai mis les poules de Messi, eh bien, allez, on va nous les poules. Et puis, ça quand même dans l'estomac.
1: Oui, oui.
2: J'ai mis les poules, pas qu'on nous. Pas péter, puis on fait tout. Fait ça, on peut pas faire. Mais tout le monde n'a pas mis de stress, puis c'est resté à qui. Parce que nous allons là en ce moment. Nous prenons un stand-by, puis c'est pas des musiciens.
1: Oui, oui,
2: oui. Après, c'est le même cadeau. Ah ouais, on va te demander, mais personne ne va venir demander, oui.
1: Oui, tout à fait, exactement. Ouais, exactement.
2: Moi, j'ai un machin qui est. Félix Cazérus.
1: Oui.
2: Qui n'est plus de tachette Maria.
1: Oui.
2: Maïka Eli en 2011. Alors, je me demande, mais. Ou pas capable de dire. Il dit peut-être un cadeau, là, non, bah, il est bien simple. Mais pourquoi nous voyons là, parce que tout ce qui m'a mis là, tout m'a élevé, il n'y a pas assez de sagesse pour ça, mon va au champ.
1: Ouais.
2: Pour bel air. Alors, c'est. Mais tout le monde a des gars envie d'apprendre.
1: Ouais.
2: Parce qu'en tant que petit, mais tout le monde a des gars envie d'apprendre. T'es luçon, la famille, t'es luçon. Maman, moi, c'était luçon.
1: Ouais.
2: Mais monsieur, t'es gars envie d'apprendre. Mais c'est au long de la gare des gars, non, pas de gars. Tout près où on a pris un gars populaire, non, pas de ça en total. Ou à 50 mètres ou à 100 mètres, qu'à garder au jouet. Eh bien, je m'en dis, ton timo, après le monde, j'ai dit, mais, ça te la tient, il y a un grand homme qui l'a.
1: Ouais, carrément.
2: Oui, non, parce que, vous savez, c'est là où tu es musicien, où tu es dit au musicien, où tu es dit, ah ouais, moi, j'ai fait maçon, moi, j'ai fait charpentier. Mais tout le monde est content.
1: Ouais.
2: Mais si vous dites, moi, j'ai mis, regardez, c'est un, en bas, vous avez un sacre fait, un, ah, j'en travaille pour faire. La porte évolue quoi en présent.
1: Ouais.
2: Ah, il n'y a pas qu'à vendre encore. C'est... Ouais. Mais, mes musiques, quoi, mais il n'y a qu'à souffrir pour aller faire musique quoi,
1: là. Ouais, mais justement, ces questions-là, ça a envie de poser. C'est-à-dire qu'actuellement, il paraît que CD n'y a pas qu'à vendre encore. Donc,
2: non, non.
1: C'est maintenant qu'il y a fait clé USB. Donc, vous qui sortiez un morceau qui ça ou pressé, qui j'en quoi fait pour trouver et est-ce qu'au niveau de la vente, si par exemple un artiste actuellement qui a dit bon ben un café musique pour moi bray manger dans sans café
2: non pas là ou manger ou dormir sans souper ah c'est ça en bas qui bien fait est-ce que l'on va faire bah à présent là par exemple pourquoi faire CD pour responsabilité ou pas faire crédit pas m'en déprêter
1: ouais
2: si on peut pas faire pas fait
1: ah ouais
2: parce que si pas vendre ça pas qu'il faut rien puis c'est la rente c'est pas m'en demander mon prêter pas crédit ou faire quelque chose mais si on fait crédit on est mal fait
1: ah ouais.
2: Donc, oui, on va peut-être chargé, on va dormir la nuit, on n'est pas capable de dormir.
1: Alors, mais le problème là, qui a venu de quoi, quoi? Parce que c'est-à-dire que tu n'as tout le monde qui a vécu avec la musique.
2: Internet qui joue au mouvement.
1: Ah ouais. On compense.
2: Voilà.
1: Ouais. Mais c'est-à-dire que voilà. Musique là, mais c'est-à-dire que si, par exemple, on met musique en les différentes plateformes, est-ce que quand même, on peut arriver à en sortir quand même?
2: Non, non. Et d'après ça, moi, on a des grands musiciens qui. Qui c'est camarade, mais c'est vraiment c'est la bonne qualité.
1: Ouais.
2: Il dit, moi, on va musique quoi, mais là, mon avant, il va animer, moi, je me dis quoi, peut-être 50 centimes d'euros, il y a pas 5 centimes.
1: Ah ouais. Ah ouais.
2: Alors, et on va payer, normalement, on va payer en location, tous les mois, on va bien l'argent,
1: ouais.
2: Même s'il va qui pas vendre la bobe, hein.
1: Ouais.
2: Mais là, il a gagné, c'est lui qui a gagné. Alors, c'est le bail, on va après, on va garder, on peut vendre main à main. Surtout, il y a des bons soldats qui, bon, tout le monde a dit, bon, et nous avons des. Ah, bah, vous pas goûté ça.
1: Ouais.
2: Non, nous n'avons pas des personnes. Alors, nous faisons. Ben, il faut que vous fassiez plus au plaisir qui pensez que vous faites fortune dans l'œil.
1: Ouais, tout à fait.
2: Vous faites fortune. La pièce n'a pas une fortune à gagner.
1: Ouais.
2: Pas du tout. Pas une pièce fortune à gagner.
1: Ouais, effectivement.
2: Mal et tout partout, même. Moi, je me dis que moi, je vais le Calédonie, je me dis
1: que moi. Racontez-nous ça à qui, Jean Saka aussi. Parce que. J'en ai encore parlé là, c'est là-dedans que vous voyagez pas mal, vous faites musique différents côtés, différents pays. Et qui j'en sentais qu'à passer pour vous autres qui, à l'époque, c'est pas con et là, quoi.
2: Ah non, non, à l'époque, c'était bien souvent, non, c'était un autre bagaille. Après, mon agarou, on s'en dit, bon, 300 euros, il y a un peu, j'ai 30 000 francs au moins des anciens.
1: Ouais.
2: Dès que là, en d'avril, bah oui.
1: Ouais. Donc, ça t'a dit, il puis c'est bien au jour pour rien, bah, quoi, carrément.
2: Non, mais c'est quand même, c'est là où on fait association, c'est plus pour un, hein, bah, c'est un plaisir, c'est pas ben,
1: oui.
2: Si on va gagner ça. Ou quoi, c'est nous travaillons à Lyon, il dit comme une association.
1: Ouais.
2: Alors, il dit, nous venons, bah, il l'offre là, parce que Madiana, c'est l'équipe fille. ancien association qui allait au niveau folklore.
1: D'accord. Du côté de Lyon.
2: Parce qu'il y a d'autres groupes qui sont ni au festival mondial, ni au festival international. Et nous allons là, nous. Et nous avons d'autres côtés encore. Et nous avons d'autres scènes encore.
1: Ouais.
2: Alors, mais, c'est mon nom. 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
2: 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Si et nous quand même là mais on regarde nous fait des nidixes, des nidixes magiennes en bas. Vous pouvez m'adresser mes loups.
1: Oui, d'accord. Ok, pas de problème.
2: Voilà. Alors, venez regarder. Nous, toutes ces associations qui y a dans qui Lyon, Café Belle, Café Gouka.
1: Ouais.
2: Pas n'y a une gâche dans CD.
1: Ah ouais.
2: Non. Pas n'y a une qui a dans l'association quand même, ni passé 10 mounes.
1: Ouais.
2: Pas n'y a une qui achète en CD.
1: Ouais.
2: Alors, c'est pas là, mais personne n'a pas personne. 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
1: La communauté, les communautés là à Lyon, au niveau Antilles, comment ça? Est-ce que les Okafons, soirées Okafons, machin, est-ce que ni moun ka vini? Est-ce que comment ça a passé? Parce que Lyon.
2: Ni un homme qui avait qui connaît son petit groupe compa, laissez groupe compa à venir à Lyon.
1: Ouais.
2: Eh bien, monsieur Didier. Eh bien, Didier a fait des bonnes petites soirées là, Kanimoun là, si, Kanimoun.
1: Ouais.
2: Kanimoun là, il a fait un bagaille, Tignon là qui va te guider, tout le monde a fait un bagaille là, et la bonne belle est 7 ans, et Sol Events, qui a fait un bagaille, Kanimoun, si, il a donné des belles chantées Noël, il a fait des bagailles là, Kanimoun.
1: D'accord.
2: Et où est là, ma gagne, mon noyau? Mais souvent, si ma gagne a existé, il a dit, ah bon, il y a un bagaille.
1: Donc association là pour nous en fin de l'année tout à l'heure, Kazoni prévu pour la fin d'année, est-ce que ça va faire chanter Noël tout ça?
2: Non, en ce moment nous faut dire stand-by parce que pas de musicien.
1: Ah ouais. Mais qu'est-ce qui
2: est passé? Eh bien, ça, tout le monde, c'est. Il n'y a pas de l'argent de l'association.
1: Ah ouais, non, c'est association, c'est sans but lucratif.
2: C'est seul monde, depuis qu'on a association, en 1980. C'est seul monde qui trouve la c'est Dano Sébastien.
1: Ouais.
2: Vous avez dit ça, n'importe où, on est ici, c'est Dano qui nous a vu, nous avons dit. Depuis, il nous a conjugué, je dis, c'est moi qui trouve, était là, mais tout le monde a tout où c'est vrai. Vous savez, c'est des gens qui t'a engagé à peu près. Parce que l'esprit, depuis l'esprit, l'argent est tout, il y a des machines comme ça.
1: Ah ouais.
2: Avant, vous pensez à l'argent. Au départ, ou pas, à l'association, il y a une personne qui va payer des cotisations. C'est puis l'association, par exemple, si nous avons un contrat, il y a 1200 fonds, comme on dit, qu'est-ce que c'est ça? Et nous, on va nous payer nous-mêmes.
1: Donc, on sortit un morceau qui nous a eu pressé. Alors, est-ce que son album ou c'est juste son titre qu'on s'est offert?
2: Ah non, c'est un album.
1: Ouais. Il est combien de titres en l'air, l'album là? Parce que vous voyez.
2: Un album.
1: Oui, pas de problème. Ouais, parce qu'il y a un morceau qui est pressé.
2: Est-ce qu'en ce moment, ça calme Martinique là?
1: Oui.
2: Eh bien, là où écoutez, la libérée. Carrément, bah, là, on considère l'idée, c'est plus le travail.
1: Ouais.
2: Le patron, c'est pour moi, c'est sans amis, sans frais.
1: Ok. Ouais.
2: Eh bien, c'est qui fait mon soutard, la libérée, le diablotier.
1: Ouais.
2: Eh bien, mon cas, si c'est mon intérêt à côté bien, tu crois que c'est mon soutard qui quitte Martinique en ce moment.
1: Ouais. Mais justement, ça qui a passé à Martinique, là, nous avons fait un petit bref de ça. Et quand on pensait dire ça à toi?
2: Je pense que il y a une maison, mais il y a un brûlé trop.
1: Voilà, c'est ça, justement.
2: Ouais.
1: Oui, non, non, moi, on d'accord avec les revendications qu'on fait là. Hein. Mais c'est-à-dire que.
2: Oui, si, si, revendications pour passer. Plein souvent, nous, en France, nous ne pouvons pas faire. C'est ça, nous ne pouvons pas faire.
1: Oui,
2: oui. Nous avons dit, nous avons même fait.
1: Oui, oui, tout à fait.
2: C'est mais nous avons même fait.
1: Nous
2: avons fait un bail de magasin. Si Charles, nous avons même fait un bail.
1: Ah, pas blague.
2: Adam, mon rappelle déjà, nous avons dit, oui, oui, mais c'est pas. C'est dit. C'est,
1: dit,
2: c'est ça qui
1: l'a. Ouais, ben c'est ça. Ouais, mais quand même par rapport à ici en France hexagonale et au pays, 40% plus cher qui c'est beaucoup quand même.
2: Ah oui, mais c'est
3: Il est 23h.

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Ah, calmez bien, tu fais ça, donc tu n'as bien à y avoir bien bombé, bien bombé. Ah, en plus, il y a des gens noirs, anti-noirs au pal. Oh, je t'ai dit qu'on fait type une autre. Parisa, Parisa. Ouais. Eh, bah, nous ça. Mais en fait, mon petit peu plus haut. À part, j'ai un bon massage spécial. Merci, s'il te plaît.

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0: Il est 2h.
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